les artistes, de l'exotisme pour la beauté des yeux. Pour les esprits agités en recherche de sensations fortes, eh bien, je peux vous promettre que ça va se secouer. D'étranges activités pour les étudiants de la nature humaine, qui cherchent la source des mystères de la

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0: tout de suite su que c'était toi.
1: Pardon ?
2: Oh non, la chanson de Pitou, maintenant, manquait plus que ça.
0: C'est vrai que tu ne dis jamais rien, mais je sais que tu n'en penses pas moins.
2: Non, c'est une chanson que j'ai écrite pour mon chien, enfin pour son chien, à l'autre con.
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2: Non, non, Jean-Christian, putain.
0: 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C'est peut-être ça qu'on appelle l'amour.
2: Oh là là, c'est lamentable.
0: 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Enfin voilà, je...
1: Mais
2: Oh la honte, la honte, la
3: J'arrive
2: honte.
3: Pas à voir, c'est une blague ce poème érotique.
2: Mais voilà, c'était sûr.
3: C'est du second degré ?
2: Oh le râteau, c'est ridicule.
0: Non, c'est peut-être ridicule. Mais c'est pas pour rien. Voilà.
3: Ah non, bon, le style est un peu particulier, mais disons que je suis très touchée par ce que vous dites.
0: Ah bon ?
3: Du coup, c'est moi qui suis ridicule maintenant. Je vais reprendre une vodka.
0: Un pichet de vodka, s'il vous plaît, vite. Et donc ?
3: Bah, et donc, bah, c'est compliqué, en fait. Non, disons que c'est un peu précipité. Mais à la fois cette poésie et cette exigence administrative, cette maîtrise musicale, cette gentillesse, cette fougue. Et puis c'est vrai que moi de mon côté, j'ai pas pris le temps de baiser depuis 2 ans à 5 mois. Donc effectivement, gagnons du temps. Si vous êtes OK, je suis OK.
0: Non. C'est pas ce que vous croyez. Non, c'est pas du tout une priorité, là.
3: Vous avez quelqu'un, c'est ça ?
0: Oui, mais enfin, c'est pas...
3: Pardon, je suis désolée, je fais jamais...
0: Non, attendez, Muriel, je vais tout vous dire. Il y a Jean-Christian, et puis à l'intérieur de ma tête, il y a Gilles. Le poème, c'est Gilles, c'est lui l'artiste.
3: Ah, d'accord, vous êtes... Vous êtes gay, je comprends mieux.
0: Oui, je suis très content, mais enfin, comme c'est très spécial...
3: Ah non, c'est très répandu, il n'y a pas de problème.
0: Oh, j'ai tellement eu peur que vous le preniez mal. Oh, c'est vrai, parfois, on se fait une montagne des... Et... Ah ben, justement, il est tellement content, il voudrait vous embrasser, là.
3: Ah bon, mais qui ?
0: Ben, Gilles.
3: Ah bon ?
0: Non, je suis désolé, il veut absolument que je vous embrasse... excusez-le, pardon.

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0: bonjour à tous et à toutes, vous êtes sur le 102.2 FM, il est 19h, pas du tout, il est 17h30, mais c'est quand même The Cinéma Show. Alors, je tiens à dire que c'est pas du tout écrit dans mes petites fiches, mais voilà, hier il y a eu des petits imprévus qui ont fait qu'on n'a pas pu faire l'émission, donc on l'a fait aujourd'hui à une horaire totalement différente, mais je pense que c'est pas grave, je pense qu'on va quand même s'amuser. L'émission de rentrée, c'était la semaine dernière, mais moi et mes chroniqueurs présents ce soir, nous n'y étions pas invités. Et oui, le grand patron a voulu faire un all-star en récupérant les chroniqueurs les plus populaires de l'émission. Eh bien, soit. Si la semaine dernière, vous avez eu le droit à la Justice League de TCS, cette semaine, vous aurez le droit à sa Suicide Squad. Waouh, je sais plus parler. Sa Suicide Squad. Alors certes, on n'est pas les personnages principaux. On n'est ni les rois du bide, ni les rois de l'imitation. On n'est pas les plus forts en philosophie, on n'est pas les plus vieux. Mais on est certainement ce qui se fera de plus divertissant, croyez-moi. Donc ouais, peut-être que cette émission a fait un peu émission spin-off. Mais justement, avant de retrouver les personnages principaux la semaine prochaine, on va vous montrer qu'on s'amuse beaucoup plus avec nous. Et avec moi autour de cette table, la reine de la régie qui vient de s'asseoir. Celle qui a fêté son anniversaire au Pirate Paradise. Solène, comment ça va?
1: Ça va très bien, et vous?
0: Ben ça va, merci, ça fait plaisir qu'on me le demande. Également à notre côté, une autre reine de la régie. En fait, quand il y a Hugo et Maxime qui font les kékés en plateau, c'est elle qui gère les backstage. Elsa, comment ça va?
2: Ça va et toi?
0: Ça va, bah, putain, j'ai pas l'habitude qu'on me le renvoie en fait, le ça va.
2: Ah ouais?
0: Ouais, donc ça fait très plaisir, éduqués.
2: Écoute, on est poli, hein.
0: Ouais. On se dirige vers le youtubeur à succès de notre émission, il est presque aussi musclé qu'il est drôle, mon goat Corto. Ça va?
3: Ça va. Je oui. te demande pas la.
0: Voilà, c'est ça, c'est ça ce que je subis de manière générale, hein. C'est plutôt
1: après,
0: ça.
1: Après, on n'a pas dit que la réponse nous intéressait, hein. Juste voilà. On demande.
0: Allez, super. J'ai bien fait de vous présenter comme les plus divertissants. Et enfin, alors, elle va nous rejoindre, parce que je crois qu'elle attend un tram actuellement, mais vous savez, les intempéries, donc je vais quand même faire sa présentation. Je lui ai infligé des TikTok sur Jackass et elle n'avait pas du tout l'air convaincue, mais aujourd'hui, heureusement, on va pas du tout parler de ça. Maora, ça te rassure?
1: Yes, oui,
0: elle est pas là. Mais tiens, je fais un lien quand même avec Jackass. Est-ce que vous saviez que Brad Pitt est dans le dernier opus de Jackass sorti cet été? Donc il y avait bien un lien avec Jackass. Maora, je t'ai bien eu et tu vas devoir regarder les 8 films d'affilée. Bref, voilà mon équipe de choc et probablement la meilleure équipe de cette année.
1: Okay.
0: Que des jeunes qui en veulent. Alors ça va être une putain d'émission. Et on n'oublie pas Simon, Lucas, Tom et Yanis à la régie. Ce soir au programme, notre équipe va parler de 3 films: Heart of the Beast de David Ayer, Garance de Jeanne Herry et Prime Time de Lance Oppenheim. Après nos débats, on aura notre carte blanche qui questionnera l'implication des personnes réelles dans les biopics qui leur sont consacrés. Mais surtout, aujourd'hui marque des débuts pour les news et pour le quiz. Parce oui. que au quiz, on va avoir le grand Corto et les news vont être présentées par Solène.
1: Oui.
0: Ah, les premières fois, j'adore ça. Alors on s'y plonge direct avec les news de Solène.
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1: Non,
0: vas-y.
1: Ah, j'ai cru que tu voulais parler. Commençons ce mercato par parler tranquillement de l'adaptation du film La vie est un long fleuve tranquille. En effet, breaking news pour tous les quarantenaires fans de bons vieux films français, le film culte que tout le monde ici, bien sûr, a vu. Resté dans l'histoire du cinéma français, je cite « La vie est un long fleuve tranquille » fait son retour sur nos écrans. Ce long métrage réalisé en 1988 par Étienne Chatillez, où l'on suit l'histoire de deux familles que tout oppose, mais qui découvrent alors des années plus tard que leurs enfants ont été échangés à la maternité, sera adapté en une mini-série réalisée par l'acteur et réalisateur Clovis Cornillac. Elle fera 6 épisodes et elle sera disponible sur Netflix. Au casting, on retrouve Alban Ivanov, Ludivine Sagnier qui incarneront la famille des Groseilles, tandis que Doria Tillier et Xavier Lacaille interpréteront la famille des Lequenois.
0: Le château de la reine ouvre ses portes.
1: Et oui, on continue ce mercato avec une autre adaptation, ou plutôt une fête. Enfin, non, une exposition. Si je vous dis Marie-Antoinette, vous pensez à la tête de la reine de France décapitée en 1793, ou bien une autre image vous vient à l'esprit. Composée du sourire de Kirsten Dunst, de macarons, de costumes tous plus extravagants les uns que les autres, et d'une bande-annonce aux tonalités rock qui transforme le château de la reine de France en emblème de la pop culture, par exemple. En effet, pour célébrer les 20 ans de ce film iconique, Marie-Antoinette, réalisé par la divine Sofia Coppola, est sorti en 2006 comme mon année de naissance, enfin, coïncidence, je crois pas.
0: Qu'est-ce qu'elle est jeune.
1: Versailles. Versailles accueille une exposition consacrée au film depuis le 22 septembre au Petit Trianon. Dirigée par Sofia Coppola elle-même, cette exposition, elle retrace les liens entre le long métrage et le château de Versailles où le film avait été tourné. Celle-ci, elle sera à découvrir jusqu'au 24 janvier 2027. Alors, si jamais par tout hasard, vous êtes de passage à Versailles et que vous avez envie de vous replonger dans l'univers doré de la cinéaste, n'hésitez pas. Cette fois-ci, au revoir Versailles, la royauté et les petits fours, mais bien le bonjour au sabre laser, au vaisseau spatial et à cette galaxie très très lointaine qui a bercé mon enfance et peut-être aussi la vôtre. Et oui, je vous parle bel et bien de l'univers de Star Wars et non, son prochain film ne sera pas dirigé par Sofia Coppola cette fois-ci, mais bel et bien par le réalisateur de Spider-Man, John Watts. Oui, vous m'avez bien entendu, celui-ci devrait prendre les commandes du nouvel opus qui devrait poursuivre la saga Skywalker. Le cinéaste surtout connu pour avoir mis en scène les trois premières aventures de l'homme-araignée avec Homecoming en 2017, Spider-Man Far From Home pardon, en 2019, puis Spider-Man No Way Home en 2021. Il connaît cependant bien l'univers de Star Wars. En 2024, par exemple, il co-crée la série Skeleton Crew avec Christopher Ford, une aventure de Coming of Age située à l'époque de la Nouvelle République. Pardon. Au scénario de ce film, on retrouvera Simon Kinberg, un scénariste, producteur et réalisateur, notamment associé à la saga X-Men. John Watts y réalisera alors en effet le premier film de la nouvelle trilogie Star Wars. Ce long métrage, il devrait alors poursuivre la saga Skywalker après l'ascension de Skywalker en 2019 et ainsi devenir l'épisode X de la saga. Bon, pour l'instant, ce projet réalisé par John Watts, il a ni titre ni date de sortie annoncée, donc en attendant de voir ça, on peut toujours aller se rincer l'œil. Allez regarder le film Star Wars Tie Fighter avec Ryan Gosling qui sortira au cinéma au printemps 2027. Et je finirai ce mercato en vous parlant de quelque chose de beaucoup plus sérieux. Et oui, désolé de casser l'ambiance, en effet, le documentaire NASA de Yuval Abraham et Rachel Svor sera mis à disposition gratuitement en ligne en novembre. En France, le film sortira dans les salles le 30 septembre. Ce documentaire ovationné à la Mostra de Venise, où il a d'ailleurs reçu le prix spécial du jury mi-septembre, il donne la parole en fait à des militaires israéliens accusant l'armée de tuer de nombreux civils à Gaza. Sans surprise, l'État nie complètement ces accusations et le réalisateur Yuval Abraham et la réalisatrice Rachel Svor ont même été accusés de trahison par des ministres israéliens et menacés d'être déchus de leur nationalité israélienne. Alors je conclurai ce mercato par cette citation. Chaque citoyen dont le gouvernement commet des crimes doit le savoir. Alors, chers Français, chères Françaises, allez voir ce documentaire et appliquez cette citation que déclare le réalisateur Yuval Abraham.
0: Eh ben, c'est dur de devoir reparler de Star Wars après ça.
1: Désolée. J'enchaîne un petit peu, mais en tout cas, moi, j'ai hâte de voir quand même la sortie du Star Wars. Je sais pas vous.
0: C'est John Watts.
1: Ouais.
0: Donc c'est un peu compliqué.
3: Du coup, non, pas trop.
0: Ouais.
1: Ah ouais.
0: Ouais, parce que c'est pas le plus grand réal quand on voit ses Spider-Man. Après, moi, j'avais bien aimé Clown, qu'il avait fait avant, du coup.
1: Ok.
0: Mais ça a l'air d'être un gars qui s'est vachement fait bouffer par Hollywood.
1: Ouais.
0: Mais j'aime bien Simon Kinberg. Les gens n'aiment pas Simon Kinberg, moi j'aime bien.
3: Moi, je suis déjà curieux de voir le Star Wars Starfighter avec.
0: Avec Ryan Gosling,
3: même si c'est Sean Levy, donc pas non plus un grand réalisateur, mais qui.
0: Il a quand même fait La Nuit au Musée.
3: Ouais. Deadpool et Wolverine.
0: J'ai l'impression qu'on oublie La Nuit au Musée quand on parle de Sean Levy.
1: Ouais. Pardon. Désolée, c'est la première fois, je suis pas encore habituée.
0: Mais c'est pas grave, on t'en veut pas. Un nouveau projet chez A24.
1: Et oui, c'est le retour du studio indépendant A24. Après avoir connu l'un des plus gros succès de l'histoire du studio avec le long métrage sorti en mai dernier, The Backrooms, réalisé par Kane Pearson, qui avait remporté

0: Le catalogue de cette agence fictive de confinement du paranormal depuis, elle dépasse plus de 10 000 objets répertoriés et environ 7 000 récits annexes. Le tout écrit bénévolement par des milliers de contributeurs au point de revendiquer le titre de plus grand projet d'écriture collaborative de l'histoire.
1: Mais alors c'est quoi le problème avec le studio A24 dans tout ça ?
0: Eh bien, lorsque ce studio annonce le projet intitulé VHS2.SCP comme nouvel épisode de la saga d'horreur, l'annonce fait débat. Eh oui, parce que des fans par million, sans studio ni éditeur à qui acheter les droits, bah vous voyez le problème venir. Eh oui, la fondation SCP, elle a aussi son mot à dire dans tout ça. Et d'ailleurs, elle se gêne pas pour le faire. Celle-ci, elle déclare n'avoir eu aucun contact avec les cinéastes, producteurs ou distributeurs, et n'oublie pas de rappeler les règles du jeu de la fondation SCP. C'est-à-dire que tout son contenu, il est publié sous licence créative Common by SA 3.0. Donc en gros, ce contrat de droit d'auteur, il permet en gros de partager, de copier, de distribuer et de modifier une œuvre même pour en tirer profit, à condition de citer l'auteur et de republier les modifications sous la même licence. Donc, n'importe qui peut adapter les récits SCP. Alors oui, concrètement, si le film il contient bien du contenu dérivé de l'univers SCP, la Fondation elle déclare qu'aucune exclusivité de distribution ne sera faite et que chacun pourrait légalement le copier et le rediffuser après sa sortie. Le communiqué de la Fondation, alors, il laisse deux portes de sortie aux producteurs, publier le film sous le contrat CC by SA ou en retirer tous les éléments empruntés au wiki. Alors je crois bien que le studio de 24 va bien devoir être obligé de composer avec la règle d'or du numérique. On n'achète pas ce qui appartient à tout le monde. Et si le studio va au bout sans plier, vous ici et nous tous, en 2027, pourrions bien copier et partager un film A24 tout à fait gratuitement et en toute légalité.
1: Mais alors c'est rigolo que tu parles de ça parce que du coup je sais pas si t'as vu ce que c'était ma reco pour la fin de l'émission, c'est la saga VHS.
0: Oh wow, ok, incroyable.
1: Donc c'est rigolo que tu parles de ça parce que moi je suis très fan de la saga VHS.
0: Ok.
1: Mais alors il me semble pas du tout que ce soit A24 par
0: contre. D'accord, ok.
1: Donc
0: bah alors mes news peut-être fausses.
1: Non, peut-être A24 t'as récupéré le projet
0: en tout cas c'est l'annonce qu'ils ont fait, c'est en cours et c'est vrai qu'ils avaient dit qu'après les Backrooms, enfin après le film de The Backrooms, ils aimeraient bien s'attaquer à la fondation SCP.
1: Ouais.
0: Donc après, à voir ce que ça donne, parce que c'est vrai que moi je trouve ça pas très intéressant du coup pour eux de faire un film sur ça et commencer une saga du coup d'horreur sur ça.
1: Mais alors, je pense pas qu'ils commenceront une saga sur ça, parce que du coup ils partent, ils prennent la saga VHS qui est une saga de film à sketch.
0: Ok.
1: Donc ça veut dire que chaque en gros dans le film il y aura plusieurs parties, plusieurs courts métrages qui seront liés, donc vraiment un film à sketch réalisé par plusieurs réalisateurs. Donc c'est pour ça que ça marche bien avec l'univers VHS, parce que du coup on va avoir un segment pour chaque SCP.
0: D'accord, ok.
2: Oui, ça pourrait être intéressant. En vrai.
1: Oui, ça pourrait être carrément intéressant, mais je pense pas que ça a pour but de développer une franchise, parce que sinon il l'aurait fait en dehors de la licence VHS.
0: Oui, c'est vrai. Bah, puis surtout que, enfin, je trouve que du coup si c'est des éléments qui sont empruntés de la fondation, ça a plus de sens après s'ils font une saga. Enfin,
1: oui, bien sûr. Ouais. Mais du coup ils sont dans une, c'est vachement particulier comme. Comme situation.
0: Bah oui. Qu'est-ce qu'on doit faire à ce moment-là en tant que producteur et distributeur ? Parce que c'est vrai que du coup, ils peuvent pas payer tous les gens qui participent à cette fondation, qui ont écrit les récits. Et en même temps, moi, je trouve que c'est pas très intéressant s'ils étaient amenés à, du coup, emprunter aucun élément du wiki, de les inventer. Ça fait pas trop sens, quoi.
2: Ils sont un peu dans une impasse, ouais.
0: Voilà, c'est ça. Ouais,
3: je pense que ça trouverait juste pas son public, au final.
0: Et clairement. Et puis surtout qu'en plus, du coup, ça aurait aucun sens de faire un film, une saga sur la fondation SCP sans en prendre aucun élément. Enfin, et de les inventer, je trouve.
1: Ouais, ça, ce serait récupérer le titre pour pas du tout en adapter le contenu.
0: Exactement, ouais. Mais j'ai fini cette séquence news avec une actualité annoncée récemment. Vous le connaissez sûrement comme le présentateur de la série La Flamme, mais cette fois-ci ce n'est pas Marc qui l'accompagnera, mais bel et bien la cérémonie des Césars. En effet, l'Académie prestigieuse des Césars a choisi son prochain maître de cérémonie. Il s'agit de l'acteur, auteur et metteur en scène Vincent Dédienne. L'humoriste succédera Benjamin Laverne, présentateur des Césars de l'an passé, pour l'événement qui se tiendra le jeudi 25 février 2027 à l'Olympia et sera diffusé sur Canal+.
1: Je trouve que c'est un bon maître de cérémonie,
0: ouais,
1: Vincent.
0: C'est ce que j'allais dire.
1: Ça marche bien.
0: Ouais, qu'est-ce que vous
2: en pensez ? Je pense que ça marchera plutôt bien. Après, bon, moi, les Césars, je suis pas le plus grand fan, mais bon.
1: Tu n'aimes pas les Césars, hein ?
2: Non, mais ça va.
1: C'est un autre débat, mais.
2: Non, mais ça n'a pas une grande importance pour moi.
0: Mais moi, ça m'étonne un peu quand même qu'il l'ait choisi, parce que c'est vrai que c'est pas non plus. Après, je veux dire que... Non, je ne veux pas dire qu'il y a une forme de méritocratie quand on présente les Césars, mais je trouve que comparé à Benjamin Laverne, c'est vrai que Vincent Dédienne, on n'a pas trop entendu parler, j'ai l'impression.
1: Bah, je pense que c'est un comique un peu plus populaire et moins prestigieux.
0: Ouais. Genre

0: Il y a un côté comme ça, mais je pense que ça peut faire un très bon maître de cérémonie.
1: Oui, complètement. L'un n'enlève pas l'autre.
0: Ça passe. Bon, bah, merci beaucoup Solène pour toutes ces actualités et bravo pour ta première. Je peux d'ores et déjà dire que tu es la meilleure présentatrice de news de The Cinéma Show. On passe maintenant au débat de la semaine. Comme chaque mercredi, trois films sont au programme de nos débats ce soir. Donc, et là, j'ai pas écrit de blagues. D'habitude, j'écris des blagues. Mais là, j'ai pas écrit de blagues, j'ai juste rien écrit. Donc, on va dire qu'il y a Brad Pitt avec un chien. Il y a Adèle Exarchopoulos qui fait une dépression pour
1: Exarchopoulos.
0: La 13... Exarchopoulos.
1: Pardon, non, mais je suis obligée.
0: Qui fait une dépression pour la 13e fois de sa carrière. Et c'est quoi l'autre film dont on parle? C'est
1: Primetime.
0: Le vampire de Twilight qui piège des pédophiles. Enfin,
1: ouais,
0: bref,
1: ouais, c'est
0: on
1: ça.
0: Part sur le premier film de cette semaine avec Heart of the Beast de David Ayer.
2: Devant vous, vous avez Oda. C'est un chien de combat des forces spéciales canines. Oda a connu la guerre et a vécu des épreuves terribles. Il est temps pour lui de connaître la paix. Bien joué, mon grand. Personne va venir nous chercher. Va falloir y aller à la dure. Je vais pas te laisser mourir ici. Je suis avec toi. Doucement. Allez, tu peux le faire. On est tous les deux, mon grand. Je vais te ramener à la maison. Heart of the Beast.
0: Après un terrible crash d'avion, James Belmont, ancien des forces spéciales, se retrouve perdu au cœur de l'Alaska avec son chien Odin, depuis toujours à ses côtés. Livrés à eux-mêmes dans une nature aussi magnifique qu'impitoyable, ils devront puiser dans leurs dernières forces pour survivre ensemble. Au casting, Brad Pitt, J.K. Simmons et Hubber, c'est le nom du chien. Corto, qu'est-ce que tu as pensé de Heart of the Beast?
3: Alors moi, j'ai passé un bon moment. En fait, je pensais que j'allais détester le film parce que je trouvais que ça n'avait pas beaucoup d'attrait pour moi, un film où Brad Pitt est un vétéran de la guerre avec un chien. Bon bref, je me suis dit quel est l'intérêt. Mais j'étais quand même curieux parce que David n'est pas là. Enfin, David d'ailleurs, je l'aime bien. Il a fait des films que j'ai plutôt bien aimés.
0: Qu'est-ce qu'il a fait depuis 2016, David?
3: C'est compliqué, en fait.
0: Il a rien fait depuis 2016.
1: Allez.
0: Je crois que ça fait un petit 10 ans qu'il a rien fait.
3: Ouais, mais j'aime bien les films avant. Moi, j'ai bien aimé Fury, tu vois, et End of Watch, des films comme ça.
0: Mais et, puis il a, ça et puis il a fait... Suicide Squad, quoi.
3: Non, mais en tout cas, le film... ouais, on passe pas un mauvais moment devant ce Heart of the Beast, mais je ressors avec pas grand chose à dire en réalité.
0: Ouais, hein.
3: Le film est un peu anecdotique. Enfin, je sais pas, ça marche pas tant que ça. C'est-à-dire qu'il y a des scènes sympathiques où il y a un peu de tension. Je sais pas si on peut le dire. Hein.
0: Le 2v6, peut-être.
3: Ouais, c'est ça.
0: Le 2v6.
3: Je trouve cette scène est plutôt assez bien. Hein.
0: Le 2v6 est assez
3: au global,
0: bien.
3: Même ouais. Si, voilà, le fait que la plupart des animaux qui apparaissent dans ce film sont en CGI, ça gâche un peu le truc.
0: Oui, alors je suis d'accord. Mais surtout, moi, ce qui m'a choqué sur le truc des animaux en CGI, c'est qu'on passe tout le long du film avec un vrai chien.
1: Oui.
0: Et puis dans la dernière scène, avec le chien, il y a un plan où il est en CGI. Et où c'est très laid.
1: Ah mais ça, ouais, mais
3: ça rappelle un peu
0: dis,
3: The Revenant.
0: Où tu te dis mais qu'est-ce que tu pourquoi d'un coup ce chien est en CGI, je l'ai vu vrai tout le long, je ne crois
1: qu'est-ce
0: plus.
1: Qu'est-ce qui se passe?
0: Ce n'est plus le même chien. Je vois que c'est pas le même chien.
1: Mais
0: je reconnais Hubert.
1: Vraiment ouais.
3: C'est mais comme par contre The Revenant où tous les animaux sont des vrais animaux et il y a un plan en CGI dans le film. Et c'est un peu ça casse le truc quoi.
1: Ah j'ai pas vu.
0: Solène.
1: Et j'allais dire non par contre le chien mérite un Oscar. Il y a des moments.
0: Mais je pense qu'on on sous-cote les chiens aussi.
1: Ouais, non, mais je suis d'accord avec toi.
0: Pour les chiens.
1: Et puis surtout, même des fois, il y avait des plans avec le regard, etc. Mais non, moi, franchement, je suis pas d'accord avec toi. Il y a quand même des choses à dire malgré tout. Je suis partie avec une idée assez, comment dire, pessimiste. Parce que quand j'ai vu la bande-annonce, ça faisait vraiment pour moi America, des chiens, la guerre. Enfin, bref, voilà. Et sauf qu'en fait, j'ai été agréablement surprise parce que déjà, en fait, bon. Est-ce que c'est spoilé de dire que les moments qui sont qui se passe pendant le combat, ils sont pas, c'est que des flashbacks. Est-ce que c'est spoilé de dire ça?
4: Non,
1: ok. Bah, du coup, j'étais agréablement surprise parce que du coup, le film se passe en Alaska et c'est vrai que pendant tout le film, il y a pas vraiment de dialogue. Il est seul avec son chien et je trouve que du coup, il y a un vrai travail sur le son. Et je trouve que vraiment, enfin, j'ai aimé le film pour ça parce qu'en fait, le peu de fois où il parle à son chien, c'est pas vraiment très très long, et la plupart du temps en fait c'est juste des décors, des plans sur l'Alaska magnifique. Et oui, bon, il y a des scènes, on se tient au siège comme ça et on a envie que ça se passe, mais je trouve que quand même c'était un film assez agréable à regarder comme ça un après-midi. En plus il est pas très long, donc je trouve que c'était quand même un plutôt bon film. Et j'aime beaucoup le duo que Brad Pitt fait avec les chiens. Je sais pas si vous vous souvenez de le duo qu'il avait avec son chien dans Once Upon a Time in Hollywood, oui, de Tarantino.
4: Oui, c'est vrai.
1: Et je trouve que franchement...
0: Ou dans Snatch.
1: Ah, j'ai pas vu. Il a aussi un chien.
0: Il a un chien dans Snatch. Il, okay, a un quin. Il l'appelle le quin.
1: Ok, ok.
0: Mais il a un super quin dans Snatch.
1: Et ben voilà. Du coup, je trouve qu'il fait un très bon duo avec les chiens en animal. En général, en pardon.
0: Elsa, tu l'as pas vu, je crois.
5: Non, je n'ai pas vu.
0: Bah je vais donner mon avis. Moi, j'ai trouvé ça très long.
1: Ah ouais?
0: Alors,
1: ah ouais,
0: okay. Je l'ai vu en 4DX. C'est pas, mais c'est
1: il
0: pas,
1: faut que tu arrêtes de regarder tous les films en 4DX.
0: Alors, c'est pour rentabiliser mon abonnement Gold, parce que le Pathé Odysseum a décidé de plus passer aucun film en IMAX.
1: Abonnement Gold, mais excusez-nous, en fait.
0: Mais donc, je l'ai vu en 4DX. Et vu qu'il se passe pas tant de choses que ça, la 4DX, c'est pas très justifié. Nonobstant, le 2V6 m'a fait très plaisir. Parce que je trouve que Brad Pitt est un chien contre une meute de 6 loups.
1: Ouais.
0: C'est assez fun, mine de rien.
1: À regarder, ouais,
0: c'est assez clair. Fun à regarder, mine de rien, malgré le fait que cette meute de loups soit en CGI. Mais je trouve que ça rapporte un petit truc parce qu'ils ont un air un peu surnaturel, ces loups.
4: Ouais, c'est vrai. Ouais.
0: Ils sont un peu flippants, donc je trouve que ça marche bien. Mais par contre, oui, c'est le truc, c'est que ce que t'as aimé, toi, c'est que c'est Brad Pitt et son chien en Alaska pendant 1h40.
1: C'est pas le film, ouais.
0: Et ce que j'ai trouvé long, c'est que c'est Brad Pitt et son chien en Alaska pendant 1h40, quoi.
1: Non mais oui, je suis d'accord. Mais enfin, je pense que ça aussi, c'est aussi lié au fait que je pensais que ça allait vraiment être pire que ça.
0: Ouais.
1: Et au final, bon, en fait, il lui arrive embrouille sur embrouille. Et moi, pendant le film, des fois, je me disais, mais franchement, à votre avis, combien de temps vous auriez survécu dans le film?
0: Pas longtemps.
1: Déjà,
0: c'est vrai qu'il prend cher.
1: Vraiment, toutes les 10 minutes, il y a un truc qui se passe. Et à chaque fois, t'es là, bon, ok, c'est bon encore. Genre vraiment. Ouais.
0: Mais moi, je trouve la fin. Alors, il y a deux fins pour moi. Il y a la fin sous les aurores boréales,
1: oui,
0: que je trouve très réussie,
1: oui,
0: que je trouve
1: ça, très belle,
0: que je trouve très jolie, je trouve qu'elle est bien mise en scène, je trouve vraiment que c'est très joli. Et puis à la fin, après, avec le mot qui glisse dans la pochette du chien, que je trouve cheesy, je trouve ça, ouais, je trouve que c'est vraiment
6: les Américains,
1: oui,
6: l'armée,
1: oui, ouais,
0: c'est, et
1: oui,
0: c'est vraiment,
4: c'est pareil pour les flashbacks en fait. Il se trouve qu'ils, oui, sont un peu mal incorporés, moi. Je trouve, en fait, toutes les scènes de flashbacks se font un peu cheapos, tu vois.
0: Ouais, je suis d'accord.
4: Et bah, les façons,
0: en fait, tout est fait en sépia en plus. Toutes les scènes de flashbacks sont très jaunes. Tout est très jaune.
1: Oui, oui, complètement.
4: Oui, enfin, en fait, j'ai l'impression qu'il a le flashback que d'un moment, ouais, dans la guerre. C'est genre, de toute sa carrière, il y a un flashback d'un seul truc. J'ai l'impression que c'est toujours la même scène qui se répète.
1: Ouais, c'est, ouais, vrai. Puis moi, j'avais l'impression que c'était des extraits de Call of Duty, quoi. J'étais là, bon, qu'est-ce qui se passe?
0: Call of Duty, très jaune.
1: Ouais, vraiment. Non, mais après, il y a aussi la scène là, du flashback où il y a un drapeau américain et tout derrière lui, oui, tu vois, vers la fin, je me suis dit,
0: il y a un côté, très...
1: patrie.
0: On est les Américains, américaine.
1: Ouais,
0: wow.
1: quand même.
0: Malgré le fait que d'un côté le film critique un peu ça en disant ouais ce chien ne mérite pas ce qu'il a vécu, c'est quoi qu'il dit, c'est il a vu des choses que personne n'aurait dû voir.
1: Ouais, ouais. Même il parle de ce qu'il a subi pour un chien alors qu'aucun chien ne devrait subir, voilà, c'est ça.
0: Et je trouve que du coup, bah, le message est un peu adouci, mais ça resterait.
4: C'est en surface.
0: C'est en surface. Et puis ça resterait. Nos vétérans de l'armée américaine, ils sont quand même super cool, non?
1: Ouais.
0: Regardez Brad Pitt.
1: Il a un chien.
0: Et son chien, il a du métal dans la bouche.
1: Oh my god.
4: C'est regardez comment il réagit cool quand il rencontre un autre humain.
1: Attendez.
4: Il va flinguer J.K. Simon.
0: L'interaction avec J.K. Simon.
4: Elle est flippante un peu.
1: Et est-ce qu'on peut parler de l'aura du chien face à l'ours, pas enfin, juste
0: impressionnant, très bravo.
4: Après, je voulais juste, parce que là j'ai été un peu méchant avec le film, mais c'est vrai que moi il y a un aspect assez contemplatif, l'Alaska c'est super beau, donc le film visuellement je trouve il est assez réussi, et je trouve que c'est bien qu'il prenne son temps, même si j'avoue que vers la fin ça commence à devenir un peu long, moi aussi j'ai ressenti. Mais au global quand même on passe pas un mauvais moment, parce que moi j'aime bien les films de survie un peu, et du coup ça marche bien. Le personnage de Brad Pitt, il galère vraiment, il fait tout en étape par étape, donc il doit récupérer des mallettes sous l'eau, vraiment il doit reprendre son souffle, revenir, enfin c'est assez compliqué. Et du coup moi j'ai bien aimé, parce que c'est quand même assez bien, sur cette première partie en tout cas c'est bien rythmé. Après c'est vrai que ça s'essouffle un peu sur la fin, et ouais c'est vrai que, en fait je trouve juste c'est dommage que le film reste un peu en surface dans ce qu'il veut dire, parce que ok ouais le chien il a vécu, mais en fait on se questionne pas sur pourquoi, en fait je sais pas pourquoi en fait on a forcé ce chien à faire la guerre, tu vois, il y a pas de vraiment, ça pose pas plus la réflexion.
1: J'ai pas l'impression que ce soit le but du film.
0: C'est très c'est traité très en surface du coup.
1: Oui. Ouais. Oui.
0: Mais je trouve que c'est pas c'est loin d'être un mauvais film.
1: Non. Non,
0: mais c'est vraiment ce que tu disais tout à l'heure, c'est-à-dire que le dimanche après-midi, avec mamie.
1: Oui, voilà. Non, mais,
0: ouais, mamie, elle adore les militaires américains.
1: Non, mais et tu rigoles,
5: elle
1: mais.
5: Les chiens, elle adore Watney.
1: Non, mais.
0: Elle adore les chiens. Elle regardait Rex à la télé.
1: Mais oui, mais je suis allée le voir cet après-midi parce que je n'avais pas cours de la journée. Ah, alors voilà. Que j'étais quand même en retard. Désolée. Et figure-toi que, bah ouais, pour une après-midi où tu fais un peu rien et que juste tu vas au cinéma, il y avait des petites vieilles derrière moi, quoi. Voilà, ça fait sens.
0: Sympa,
1: ça.
0: Bon, bah on va marquer notre première pause musicale et je vais tant bien que mal essayer de créer un lien avec le film. vraiment Brad Pitt, vraiment Brad Pitt dans ce film, c'est pas facile ce qui lui arrive. Hein. On est d'accord, je pense que la chanson qui suit décrit vraiment ce qu'il a pu ressentir.

0: Vous êtes bien de retour sur The Cinéma Show et on continue nos débats de la semaine en parlant du nouveau film de la réalisatrice de Pupille ou encore Je verrai toujours au visage, le film préféré de SCH, Garance de Jeannery.
1: Alors t'es comédienne?
2: Un peu galérienne, mais...
1: Je sais être comédienne, non?
2: Ouais, c'est vrai.
3: Plus un geste, mes jolies.
4: Tu ne mérites pas d'être Zorro. Renonce ou vous allez le regretter, toi et le tien.
5: On sait qu'on peut pas t'aider à résoudre ton problème avec l'alcool.
4: Oh, désolée, énorme galère dans le RER, il a fallu que je prenne un taxi.
6: Tu sais ce qui se passe si tu rates une représentation?
4: Y a pas de cas où je rate une représentation.
5: T'es Gwyn?
4: Pas beaucoup.
7: Tu m'envoies un message pour me dire que t'es bien arrivée?
8: Elle dit quoi?
9: Gueule de bois des enfers.
10: Elle dit gueule de bois des enfers.
4: Tu vis seule?
1: Ouais.
4: Et t'as pas besoin de voir du monde?
1: J'ai pas besoin de beaucoup de monde, non. Mais ça me manque un petit peu de...
4: De quoi?
1: D'aimer. Ça fait longtemps que j'ai pas aimé.
4: J'ai pensé à toi.
1: Moi aussi.
4: Beaucoup.
1: Presque à peu près tout le temps. T'es pas bien ici avec moi?
4: Si. J'ai tellement de chance d'être avec toi. C'est juste que ça fait beaucoup d'angoisse. D'être loin de tout, sans alcool, je sais pas comment faire.
11: Garance, t'es une actrice géniale.
4: Mais je sais faire encore.
11: Tu sais faire, bien sûr. Mais tu peux plus.
4: Tu nous ouvres?
12: Je peux pas ouvrir, je peux pas sentir, j'ai trop peur.
11: Tu gères, Garance? T'as pas de problème?
13: L'alcool, c'est une béquille le soir. Et c'est un coup de poing dans la tête le lendemain matin.
1: T'es malade, mon amour. Moi, je suis un peu perdue.
4: Je t'avais prévenu, Pauline.
14: Vous devriez faire du sport.
4: Oh là, non, c'est pas possible, ça. J'ai pas moyen. Ça fait longtemps que je cours même plus après le bus, alors. Ouais.
0: Garance est une jeune actrice, mais qui n'est pas une vedette. Elle gère et assure tout de son mieux, vaillante, joyeuse, soldate, et elle trouve dans l'alcool un carburant, un réconfort inconditionnel. Garance change de vie et commence alors un parcours de 8 ans de déménagement, de travail, de rencontres, de fêtes et d'angoisses, de joie et de coups durs. Une révolution intime, amicale et sexuelle, mais elle consomme toujours plus, jusqu'à la potentialité de la mort. Au casting, on retrouve Adèle Exarchopoulos, Sarah Guiraudot, Sarah-Jeanne Drillo, Anne Suarez, Mathilde Rorich, Brigitte Si, Hélène Alexandridis, Jenny Bess, Elsa. Qu'est-ce que tu as pensé de Garance?
15: J'ai bien aimé le film. Voilà.
0: Ouais. Moi, merci Elsa.
15: J'ai tout fait.
8: Allez, on coupe le micro.
15: Voilà, autre chose. Non, mais ouais, j'ai bien aimé. Après, effectivement, il y a quand même des petits problèmes. Par exemple, moi, ce qui m'a un petit peu énervé, c'est le début. Enfin, comment la sexualité est amenée. C'est-à-dire que le premier dialogue qu'on a qui parle de lesbianité, c'est une meuf qui demande à Garance, est-ce que t'es Gwyn?
16: C'est mode... Ouais. Ouais.
15: Ah ouais, comme ça. C'est ça le premier mot du film sur la sexualité.
16: Est-ce que tu penses que c'était pas aussi un petit peu pour brusquer justement le spectateur et direct mettre les pieds dans le plat, tu vois? Bah après, l'expression Gwyn aussi, s'il vous plaît, arrêtez. Mais oui, je vois ce que tu veux dire. Mais en même temps, je trouve que à côté, tout le regard de la réalisatrice dans le film, il change. Ouais. Et sur ça, tu vois. Mais je sais pas ce que t'en as pensé, toi, mais du coup, après, est-ce que tu penses que ça évolue? Moi, je trouvais que c'était bien amené, du coup, après, dans le film, tu vois.
15: Bah, c'est vrai que ça évolue, mais ça reste pas sur un truc cliché, comme, je sais pas, la vie d'Adèle, par exemple.
16: Oui, carrément. Ah, oh, bah oui. Voilà, Dieu merci. Ouais, ouais.
15: mais, comme intro, c'est quand même assez direct et c'est un peu dénigrant, quand même.
16: Ouais, ouais. Ouais, moi, je suis d'accord. Mais hop, allez, j'enchaîne.
4: Vas-y.
16: Non, mais je sais pas si t'avais fini ou pas sur ce que t'as pensé du film ou pas.
15: Après, c'est juste que c'est vrai que, pareil sur toujours la sexualité, j'ai l'impression que Garance, il y avait un peu ce truc de la personne hétéro qui veut essayer avec les femmes et du coup se découvre lesbienne. Donc ça m'a un peu, pareil, j'étais un peu mitigée là-dessus, mais après ça change quand même. Donc en soi, c'est un petit passage un peu problématique, mais en soi. Ouais, c'est juste moi qui chipote, quoi.
16: Non, mais moi, c'est vrai que j'avais pas du tout remarqué ça. En plus, du coup, c'est bien que t'en parles, parce que j'allais défendre le fait, justement, que je trouvais que ça se voyait que c'était réalisé par une femme, à travers vraiment le regard qu'elle porte, des fois, sur leur relation, même, du coup, lesbienne, mais du coup, c'est un peu contraire à ce que tu dis. Mais tu vois, par exemple, je trouve qu'il y a des moments quand même dans le film où c'est bien amené, quand on les voit, par exemple, je sais pas si c'est pour la première fois qu'elles couchent ensemble ou à un moment donné, bref, quand elles vont dans la chambre toutes les deux, et tu vois, il n'y a pas du tout de plan intrusif comme on peut avoir par moment. Là, c'est vraiment juste un plan sur une porte et avec des bruits, quoi. Enfin, je sais pas, je trouve que vraiment, pour le coup, le regard de la réalisatrice, il s'est vu sur leur relation. Enfin, après, pas que sur leur relation, moi j'ai trouvé que sur tout le film, hein, ça se voyait que c'était réalisé par une femme, sur même le côté où on va filmer l'alcoolisme, et enfin, l'alcool dans notre quotidien, comment il est ancré dans le quotidien d'une personne. Genre, je trouve que c'est quand même un film sur l'alcoolisme, mais c'est aussi un film d'amour, je trouve. Sur elle qui reste quand même malgré tout, malgré le personnage de Garance, donc qui est addict à l'alcool. Je trouve que c'est un beau message d'amour quand même, ce film, pour je sais pas, pour tous les gens qui restent malgré tout, pour tous les gens qui prennent le risque d'aimer et ouais, qui restent. Je trouve que du coup, c'était quand même un film d'amour, mais moi, ça m'a pas dérangé, mais enfin voilà. Et après, bah, je continue sur ce que j'en ai pensé, mais vous me dites si vous n'êtes pas d'accord, je vois Lucas qui me regarde avec des yeux.
17: Je n'ai rien dit du tout.
16: Je sens que je vais me faire détruire après.
17: Mais pourquoi tu fais
16: Je ne sais pas.
0: Cette image que tu as de moi me terrifie.
16: Non, mais écoute. Mais du coup, j'ai beaucoup aimé ça dans le film. Et surtout aussi le fait que ce soit un portrait sur une femme. Parce que bah, c'est vrai qu'on n'en voit pas tous les jours des films sur des femmes qui sont alcooliques. Du coup, je trouve que c'était intéressant aussi cette part de... cette prise de filmer comme ça la vie de Garance comme ça. Et aussi, pardon, je pensais en même temps la musique, je l'ai adorée, j'ai vraiment adoré la musique de Pascal Sangla, il me semble, et j'ai trouvé que c'était super. Mais vous avez l'air consterné, mais dites ce que vous pensez du film aussi, par pitié.
0: Solène, il faut que t'arrêtes de
16: non mais qu'est-ce que vous en avez pensé, vous aussi,
0: Corto? Qu'est-ce que tu en as pensé?
17: Moi, j'ai vraiment beaucoup aimé. Après, je suis pas sûr que ce soit un film. On peut pas vraiment le définir comme un film d'amour, parce que c'est pas forcément ça l'élément principal du film. Enfin, c'est peut-être un film d'amour, mais pas que sur les relations amoureuses, en tout cas.
16: Non, pas que
17: c'est
16: sur
17: c'est
16: ça,
17: plus global, parce que voilà, il y a tout un truc sur l'aspect familial, sur les amis, etc. Mm-hmm. Et moi, j'ai surtout beaucoup aimé parce que ça nous montre un peu la banalité de l'alcoolisme.
16: Oui, complètement.
17: Et en fait,
16: surtout en France.
0: C'est plus une banalisation de l'alcoolisme.
17: Ouais,
0: c'est vraiment que c'est devenu d'une banalité, comme tu dis.
17: Finalement, c'est ça le vrai sujet du film. Mais en fait, c'est un film qui est assez... même si on rigole par certains moments, je trouve que c'est un film qui est vraiment dur à regarder, parce que se voir Adèle Exarchopoulos boire sans qu'il y ait autant de verres dans tout le film, ça fait presque un mal viscéral de le voir, parce qu'on sait très bien que c'est pour cacher ses peines, etc. Mais du coup, ça fait vraiment du mal du début jusqu'à la fin. Et au moment où... Enfin, en tout cas, je sais pas, moi, en tout cas, je trouve que ça s'était bien retranscrit. Et en plus, c'est-à-dire que c'est un personnage qui souffre sur plein d'aspects, notamment, voilà, il y a sa sœur qui est malade, je sais pas si on peut
0: dire un peu.
16: Oui, c'est vrai.
17: Ouais, mais du coup, je trouve que ça accentue tout ça, parce qu'en fait, le personnage de Garance imagine que ses peines à elle sont un peu dérisoires par rapport à ce que vivent les gens autour d'elle. Et en fait, c'est un truc qui est assez commun en réalité. Je trouve que ça a été bien retranscrit dans le film. Moi, ça m'a vraiment beaucoup touché. Et voilà, je trouvais qu'au global, les acteurs étaient vraiment très très bons.
16: Ouais.
17: Moi, je suis très fan d'Adèle, donc...
0: J'aime beaucoup Adèle Exarchopoulos, mais ce rôle, j'ai l'impression qu'on lui a donné...
16: Exarchopoulos.
0: Alors, Solène, attention.
16: Non, mais c'est important de...
0: J'aime beaucoup Adèle Exarchopoulos.
15: Ah, merci.
0: Mais j'ai un peu l'impression que ce rôle, on lui a donné 40 fois.
16: Ah bon?
0: Oui.
16: Comme quoi, par exemple? Allez.
0: Comme
16: La vie d'Adèle? Bah non.
0: Je verrai toujours au visage.
16: Ah, je l'ai pas vu.
0: Ah.
16: Autant pour moi.
0: Ah,
16: autant
0: bah,
16: pour
0: alors.
16: Moi. Vous l'avez vu ou pas? Non. Bah ok, tu vas être seule.
0: De la même réalisatrice en plus. Non, j'ai surtout, même dans Rien à foutre ou dans des trucs comme ça, j'ai l'impression qu'Adèle Exarchopoulos est liée à ce personnage de femme dépressive, et que du coup, elle joue ce personnage de femme dépressive dans tous ses films. Je trouve qu'il y a même de ça dans L'Amour Ouf ou dans des trucs comme ça, où elle joue ce personnage de femme dépressive dans tous ses films. Donc j'ai l'impression que ses rôles deviennent un peu interchangeables. Je trouve que c'est une très bonne actrice, mais qu'elle ne se renouvelle pas beaucoup. Et je trouve ça dommage. Mais j'ai bien aimé le film.
16: Ouais, je suis...
0: J'ai bien aimé le film parce que tu me regardes comme si j'allais te défoncer.
16: Non, parce que, je réfléchis à ce que tu disais et je suis pas trop d'accord. Je trouve que l'accident de piano, on pourrait pas le mettre dans Garance.
0: Oui, mais parce que tu sors l'exemple.
16: Oui, je prends l'exemple de quand on dit
0: effectivement, Mandibule non plus, on peut pas le mettre dans cette catégorie. Mais elle a fait un nombre incalculable de films où elle joue une femme dépressive qui se confronte aux péripéties de la vie. Je veux dire, rien à foutre, c'est vraiment ça.
16: Oui. Mais est-ce que c'est vraiment quelque chose de mauvais si elle arrive à chaque fois à renouveler une sorte de petite subtilité dans chacun de ses rôles?
0: Mais moi, je trouve que ça se renouvelle pas, justement.
16: Ah, d'accord, pas du tout. Moi, je trouve quand même qu'elle arrive quand même à chaque fois à amener quelque chose de différent. Là, dans Garance, elle est touchante, quoi. Et des fois, oui, elle est dépressive, mais il y a des moments aussi qui sont comiques, je trouve, où on est face à l'écran et on rigole. Et en fait, 30 minutes plus tard, on va avoir les larmes aux yeux. Je trouve qu'en tant qu'acteur, c'est quand même fort. Bon, évidemment, il n'y a pas le jeu d'acteur qui rentre en compte.
17: Je pense que c'est pas un problème.
0: Mais c'est pas un problème de elle joue mal.
16: Oui, c'est
0: pas
16: un problème de joue mal.
0: C'est un problème de. C'est... On lui donne toujours le même rôle.
17: Oui. Ouais, c'est comme avec, un Jonathan Cohen. Enfin, en fait, c'est symptomatique de beaucoup d'acteurs. Hein,
0: oui, mais en fait, le truc, c'est que d'habitude, on a plus l'habitude de voir ce genre de choses dans des registres comiques, avec des acteurs comiques qui font tout le temps la même chose. Alors que là, c'est plus une actrice qui. Rejoue éternellement le même rôle dans les drames. Encore une fois, si vous avez vu Rien à foutre, je trouve qu'il y a j'ai beaucoup de mal à différencier le personnage qu'elle joue dans Rien à foutre et le personnage qu'elle joue dans Garance. Oui. C'est juste que dans Rien à foutre, elle est hôtesse de l'air et dans Garance, elle est actrice.
16: Et est-ce que tu trouves que du coup, ça enlève la beauté du film là de Garance ?
0: Non, ok. J'ai pas dit que j'avais aimé le film.
16: Pourquoi tu te sens menacée ? Je te pose la question parce que
0: tu menaces.
16: Oui, complètement. Non, mais je trouve que ça reste un film beau et puis si on doit la retrouver tout le temps dans des rôles comme ça, dans des films de Jeannery. Sur des personnages qui sont dépressifs, moi ça me dérange pas du tout parce que j'ai adoré Garance, donc
0: Non, mais je trouve que c'est un très beau film, mais je trouve que justement le propos sur la banalisation de l'alcoolisme,
16: ça c'est super intéressant.
0: C'est surtout super bien amené. Effectivement, t'as cette sorte de culpabilité face à sa sœur qui a un cancer du fait de rabaisser son mal-être à elle pour mettre en avant celui de sa sœur. Je trouve que c'est la manière dont c'est amené est super intéressante et je trouve que c'est super pertinent. Et de toute façon, Jeannery est très forte. J'avais déjà beaucoup aimé Je verrai toujours au visage et Pupille. Vous savez, les films que vous n'avez pas vus.
16: Oui, complètement. Et on assume, c'est ok.
0: Et c'est ok.
16: Non, mais je trouve c'est vrai que c'est super intéressant sur la banalisation de l'alcool, puisque surtout en France, c'est presque ancré dans c'est ancré dans notre culture, littéralement. Oui. Mais je trouve quand même que ce film, il se prête bien à notre génération. Parce que je trouve qu'on est quand même de plus en plus à se poser la question de pourquoi je bois ? Est-ce que j'ai vraiment envie de boire ? Est-ce que c'est juste pour me mettre une race ? Ou est-ce que c'est plus pour savourer l'alcool, profiter avec les gens et quelque chose d'un peu sous forme du partage ? Est-ce que c'est... Je sais pas, je trouve qu'on a quand même une génération qui se pose de plus en plus de questions. Donc c'est vrai que le film...
17: C'est ça qui rend le film hyper triste, parce que le personnage d'Adèle ne se voit pas, en fait...
16: Arrêter, ouais.
17: Ouais, en fait, elle se voit pas fonctionner sans l'alcool. Et ça, c'est là où tu vois que l'alcoolisme c'est hyper grave, quoi, parce que c'est... Enfin, en plus du côté médical, etc., santé, c'est vraiment un problème de... Vraiment, c'est en fait le seul moteur qu'elle a, c'est l'alcool. Alors que pourtant, elle a plein de gens qui l'aiment autour d'elle, etc. Le travail dans lequel elle est forte.
0: Je lis juste les commentaires de Naomi dans le chat qui dit en fait le problème que si elle répète les rôles similaires, on finira par plus y croire. On verra que Adèle qui joue et pas son propre personnage.
16: Ouais, ok. Voilà. C'est mieux expliqué que... Pardon, excuse-moi. Merci.
0: On termine nos débats avec le tant attendu film de Lance Oppenheim avec mon Gay Pass Batman. Donc on parle de Prime Time de Lance Oppenheim.
18: Who are you?
19: I'm Chris Hansen with Dateline NBC.
20: They're gonna love this.
18: A predator has never earned the recognition it deserves. But I think that's all about to change.
21: How old are you?
18: 35.
21: Wanna try again?
22: You know what your credit is on this show?
18: Superhero.
23: Just put a pizza in the oven.
24: Weirdly, dude, I think you nailed that.
25: I'm a huge fan of your show. I don't wanna be in it.
26: On the ground!
27: I need to do something big.
28: Are
2: Chris is not the guy to hold hands with.
3: Yeah?
5: Nothing I do is acting, Dan.
6: We don't do that. They come to us.
5: You did this to yourself.
2: We're cleansing the world of an ancient evil.
3: Sit down!
7: It's just chat.
2: It's not just chat, though, is it?
0: You know how this looks, right? En 2006, Chris Hansen, le présentateur de l'émission To Catch a Predator, entreprend de marquer l'histoire de la télévision. Un synopsis très simple, mais efficace. Au casting, on retrouve Robert Pattinson, je t'aime, dans le rôle de Chris Hansen, Skyler Gisanzo, Anna Faris, Merritt Weaver, Tony Revolori, Creed Bratton, Alex Winder ou encore Bukim Woodbine. Solène, quel est ton avis sur Prime Time?
16: Alors, on l'a vu ensemble dans la même salle.
0: Oui, déjà. Alors tous les trois.
16: Oui, on était à la même séance. Et pour moi, s'il y avait une phrase qui devait résumer le film, ce serait vraiment emballer, c'est peser. C'est que on nous montre littéralement l'émission et hop, ça se termine. Et je trouve que le studio d'A24, ils sont forts pour faire des beaux films et travailler sur l'esthétique des films, sur vraiment l'image. Et je trouve qu'ils se caractérisent aussi par ça dans leurs films et dans leur projet. Mais je trouve que là, du coup, dans le film Prime Time, c'était un peu dommage parce que j'ai l'impression que ça a pris le dessus et qu'en fait, du coup, on a des personnages comme avec l'acteur Robert Pattinson qui est un monstre et qui joue super bien, qui sont pas vraiment développés en fait. C'est-à-dire qu'on le voit, on est avec eux, parce que là je parle de lui, mais même tous les personnages, je trouve qu'il y avait un manque de profondeur. Et vraiment, j'ai trouvé ça dommage parce que du coup, oui, on nous présente le contexte de l'émission, c'est vraiment, le film est basé là-dessus, mais je trouve qu'on aurait pu aller vraiment plus en profondeur dans l'évolution des personnages. Et du coup, j'ai trouvé ça un peu dommage et je suis restée un peu sur ma faim là-dessus. Et ouais, j'aurais bien aimé en savoir un peu plus sur eux, sur la manière dont ils sont, parce qu'en fait, c'est des personnes qui ont vraiment existé en plus. Donc, je trouvais ça intéressant qu'on s'intéresse vraiment à ce qu'ils pensent. Et même lui, en tant que présentateur, je trouve qu'on aurait pu vraiment plus s'introduire dans son cerveau et s'introduire dans ce qu'il pense. Et je trouve que là, on est resté un peu en surface et que l'esthétique a été mise beaucoup plus en avant que ça. Je trouvais ça un peu, du coup, dommage dans le film.
0: Elsa.
15: Moi je suis entièrement d'accord parce que ouais. Je suis sortie du film, j'étais un peu dubitatif, je savais pas trop quoi en penser, mais je savais que j'avais beaucoup aimé l'image et le travail sur la lumière surtout.
16: Ouais,
15: c'est vrai. Je trouve qu'il y a un vrai travail important dans le film. Et moi, mon problème avec le film, c'est la première scène. En fait, c'est la scène qu'ils ont utilisée pour la promo du film, donc on l'a vu 15 fois quoi.
16: Oui, c'est vrai.
15: Et là, on revoit une 16e fois au cinéma, ça change pas tant ta perception sur cette scène-là. Et du coup, en début de film, ça ne nous accroche pas forcément.
0: Ouais, mais c'est moins un problème du film que de la promo.
17: Ouais, je sais pas.
15: Ouais mais enfin, tu vois.
0: C'est pas les mêmes personnes qui gèrent la promo et le film.
15: Oui, non, mais bien évidemment. Mais tu vois, enfin, je veux dire, pour moi, le fait qu'ils aient pris pour la promo la première scène du film, ça m'a un peu sorti du truc et j'étais pas direct dans le film.
0: Oui, mais ça te laisse plus de surprises pour l'heure et demie qui reste, non?
15: Ouais. Je sais pas.
16: Sinon, faut s'empêcher de regarder les bandes annonces.
15: Ouais, après, bon, celle-là, voilà, je l'ai. Garance, oui. J'ai pas du tout vu la bande annonce. Mais Prime Time, j'ai l'impression que vraiment, on mettait des claques avec la bande annonce. Regarde.
0: Okay. Donc,
15: non, c'est tout. C'est juste, ouais, c'est là qui m'a un peu. Bah, c'est un peu dommage qu'il s'est commencé avec ça, quoi.
0: Ok. Corto.
17: Bon, alors,
16: allez.
17: Moi j'ai vraiment beaucoup aimé.
16: Beaucoup de choses à dire.
17: Déjà, moi j'ai été pris dès le début du film. En fait, j'avoue que c'est vrai que l'esthétique sur ce film prend beaucoup, mais finalement, il creuse quand même des questions que j'ai trouvées intéressantes malgré tout. Bon, oui, effectivement, le film est très très beau visuellement. Même le fait qu'ils aient utilisé les mêmes caméras qu'ils aient utilisées dans l'émission de Chris Hansen, qui donne un côté un peu vintage.
16: Ouais.
17: J'aime bien. Je trouve que ça rend super bien. Et en fait, je trouve que le film te plonge direct dans une ambiance qui, moi, en tout cas, m'a pris. J'avais vraiment envie de suivre tout ce qui allait se passer au fur et à mesure du film. Et je trouve que, déjà, je trouve le film assez bien rythmé. Robert Pattinson est impeccable.
16: Mais
17: vraiment.
16: C'est troublant. Il a du charisme, même
17: là,
16: à travers
17: c'est
16: l'écran. Quoi. C'est
17: oui,
16: vraiment...
17: là, c'est je trouve que c'est l'un de ses meilleurs rôles depuis un petit moment, pour moi, en tout cas.
0: Je pense pas que ce soit un de ses meilleurs rôles depuis un petit moment. Je trouve que c'est un de ses meilleurs rôles.
17: Ah, voilà.
0: Mais qu'il enchaîne des bons rôles depuis un petit moment.
16: Mais grave, là.
17: Mais je trouve que Prime Time est un film un peu particulier. C'est un film qui peut que parler des États-Unis, parce que ce genre d'émission To Catch a Predator pourrait pas exister en Europe. Enfin, tu vois, c'est le fait de vouloir surfer sur des choses aussi horribles. C'est un peu particulier. C'est un truc qui est vraiment un truc un peu américain, vraiment de vouloir de faire un truc événementiel sur des trucs un peu sordides de la sorte. Mm-hmm. Et on essaie de. C'est vrai qu'on n'arrive pas trop à comprendre pourquoi Chris Hansen fait tout ça, mais je trouve que, sans spoiler, il y a un sort de truc un peu mystique par rapport à. Sur la raison de pourquoi Chris Hansen s'est lancé dans tout ça. Et je trouve que c'est assez bien amené. Et, enfin, pas que c'est assez bien amené, mais en tout cas, ça soulève des questions qui, moi, m'a mis dans une ambiance un peu particulière. J'ai l'impression que Prime Time, par moment, on dirait un sort de petit cauchemar. C'est toute la fin du film fait vraiment particulière. Je trouve que. On est presque plus sur un film qui retrace des faits réels. On est sur un film un peu spé, un film d'horreur un peu. Enfin, je sais pas. Moi, j'ai ressenti comme ça en tout cas. Mm-hmm. Mais le fait qu'on réponde pas aux questions, je trouve que c'est pas si grave. Enfin, je sais pas. Moi, j'ai bien aimé. Mais en fait, c'est vrai que le film, la première premier visionnage, moi, c'est vrai que j'ai du mal à en parler de façon concrète parce que je sais pas tout ce qu'il veut raconter. Mais je suis sûr qu'en le revoyant, genre des choses qui me sauteront un peu plus. Au visage.
0: Mais il y a un regard clair sur la fascination morbide, sur la course à l'audience. Ça, c'est vraiment le premier truc qui te saute au visage. Le personnage de Chris Hansen qui est absolument obsédé par le fait de finir en prime time, d'être celui qui fait le plus d'audience et qui pour ça est prêt à faire tout et n'importe quoi. Bah, tu vois, tout à l'heure, on parlait de la banalisation de l'alcool. Pour moi, là, en fait, je trouve que le film, j'ai l'impression que je ne l'ai pas ressenti comme vous, parce que moi, j'ai trouvé que le film était très léger pour le sujet qu'il abordait. Très léger pour le sujet qu'il aborde. Et justement, je trouve que c'est léger dans le sens où on ressent que ces personnages-là ne se rendent pas compte de la gravité de ce qu'ils font. Mais justement, ça va dans cette espèce de banalisation du mal et cette banalisation du sordide qu'ils ont développé autour du métier qu'ils sont en train de faire de catch predator, donc d'attraper des prédateurs sexuels. En fait, ils se sont tellement habitués à faire ça que c'est devenu une banalité, donc que maintenant ils en font des blagues.
17: Il y a vraiment un côté immoral dans le film.
0: Il y a un côté complètement immoral qui vient complètement être cassé par le personnage de Dan, donc le personnage de Skyler Gisondo, qui du coup arrive de nulle part, qui est un acteur qui n'est pas du tout de ce monde-là et qui du coup, à travers lui, on va ressentir plus la gravité de ce qui se passe, surtout à la fin. Et je trouve que du coup, ce personnage est vraiment l'ancrage humain.
15: Oui.
0: À côté de ces personnages qui ont complètement perdu la notion du bien et du mal, et le personnage de Chris Hansen. Moi, du coup, je regardais How to Catch a Predator.
15: Bah, c'est ouf.
0: Voilà.
15: C'est vraiment ouf. Est-ce que t'en as des bons souvenirs? Genre, c'était une bonne émission pour
0: toi? Alors, j'ai l'impression que à cette époque-là, je me posais pas trop la question.
15: Okay.
0: Parce que je regardais How to Catch Predator et Catfish sur Internet. Okay. Donc, Catfish, c'est une émission MTV. Où c'était des gens qui donc faisaient un peu pareil, mais sur les profils de sites de rencontres.
15: Okay.
0: Et donc, il y avait des profils mensongers, et ils allaient rencontrer les gens qui avaient des profils mensongers, ils les piégeaient en mode « Ah, tu ressembles pas à ça, c'est fou
15: !»
0: Et donc, c'est un peu un système similaire, mais en beaucoup moins grave quand même, parce que là, on parle pas de prédateurs sexuels. Mais il y a quand même ce truc-là d'immoralité, d'aller afficher les gens en direct à la télé, qui est assez sordide avec le
17: personnage. J'en prends du plaisir.
0: Et que moi je trouvais assez fascinant. Mais justement, tu vois, le personnage de Chris Hansen dans le film en prend vraiment du plaisir. Et tu ressens dans le jeu de Robert Pattinson qui prend du plaisir à faire ça.
15: Il fait peur, quoi.
0: Dans la vraie émission, tu ressentais pas autant que Chris Hansen prenait du plaisir à piéger les gens. Tu vois.
15: Genre, là, tu penses qu'ils en ont fait un personnage un peu diabolique?
0: Non, je pense pas qu'ils en ont fait un personnage diabolique. Je pense qu'ils en ont, ils ont volontairement accentué ce truc de il y prend du plaisir pour accentuer le fait qu'il perd complètement pied avec les priorités de ce qu'il est censé faire. C'est-à-dire que la base de son métier, c'est d'attraper des pédophiles. Oui. Et au final, ce qu'il cherche avant tout, c'est d'attraper le plus gros pédophile pour pouvoir faire le plus de...
17: Moi, c'est un truc qui m'a choqué dans le film. C'est qu'à bout d'un moment, le gars lui dit « Ouais, on a un gros poisson, il faudrait se recentrer sur lui. »
0: Ouais, c'est ça.
17: Et en fait, le gars te dit « Mais en fait, il y en a d'autres que j'ai sous la main. » Et eux, en fait, tu sais pas ce qu'il va en faire, est-ce qu'il va aller voir la police, etc. Non, pas du tout. Enfin, En gros, ils ont dit non, mais eux, on les laisse de côté. C'est pas des pédos intéressants. Ouais. Tu vois.
16: Comme s'il y avait une
17: hiérarchie. Et finalement,
16: qui est le plus pédophile?
17: Oui, mais en fait, rattraper les pédophiles, c'est pas. En fait, finalement, c'est pas ça qui les intéresse vraiment. C'est d'exposer la personne la plus puissante, ou en tout cas le truc qui pourra le plus parler.
0: C'est ça qui fera le plus parler.
15: Cherche un scandale, en fait.
16: Ouais, c'est ça.
0: Exactement. C'est ça.
16: Mais justement, je trouve que du coup, tu vois, cette question-là dans le film, elle était. Pour moi, elle n'était pas assez... Ou alors, peut-être, c'est juste qu'elle était posée subtilement, mais pour moi, elle n'était pas assez clairement dite. Et le côté, justement, de l'éthique dans tout ça. Parce que oui, d'accord, tu vas démasquer des pédophiles, mais en fait, à quel moment c'est éthique de débarquer chez quelqu'un et de le filmer avec sa grosse caméra? Est-ce que, parce qu'ils sont pédophiles, ça justifie le fait qu'on puisse faire ça? Je trouve que, du coup, il y avait plein de questions dans le film. On reste un peu...
0: C'est quelque chose qui est abordé, surtout avec la scène du rabbin.
16: Oui.
0: Ce que tu dis là, mais c'est vrai que c'est surtout abordé à ce moment-là.
16: Ouais, ouais. Et aussi, quand il y a. Enfin, après, peut-être que c'est juste moi qui ai été touchée par ça aussi, mais par la personne qui est en situation d'handicap. Ouais. Je pense qu'ils ne l'ont pas mis là par hasard aussi. Et oui, le rabbin. Et même le rabbin qui a cette position donc, de rabbin, mais aussi de premier pédophile qui. Pas qui s'oppose à lui, mais qui reste. Et qui ne se met pas en position de victime lorsque lui arrive et fait un peu son show, comme et on a l'habitude de le voir. Quoi. Mais voilà, c'est ça. C'est le moment dans le film où je trouve qu'on touche le plus à cette question-là, mais sinon...
17: C'est vrai.
16: Je trouve que pas assez, quoi.
17: En fait, je pense que c'est pas tant les personnages... En fait, les personnages sont profondément assez immoraux pour la plupart. En fait, finalement, je trouve que ça retourne la question vers nous. Et au final, ça sera plus un travail de nous, après le film, de se poser la question de
16: qu'est-ce qu'on fait de cette émission?
17: Ouais, voilà.
16: Est-ce qu'on aurait regardé à l'époque ou pas?
17: Est-ce que tu trouves que c'est profondément immoral ou pas? C'est pas la question, du coup.
16: Oui, est-ce que c'est moral ou pas? Oui, complètement. Ouais. Oui, après, pardon. Vas-y. J'allais dire, oui, après, c'est une émission qui était, comme tu l'as dit tout à l'heure, qui était diffusée aux États-Unis.
0: Oui.
16: Et,
0: Elle n'a jamais été diffusée en France.
16: Oui. Voilà. Et je pense
0: contrairement
16: que
0: à Catfish, qui était récupéré par MTV. Outcatch Predator n'a jamais été diffusé en France.
16: D'accord, mais je pense que du coup, je sais pas après, mais peut-être que ça aurait pas été accueilli de la même manière en France aussi, tu vois. Bah, le public américain, je sais pas.
0: Naomi, du coup, parle dans le chat de
16: mais Naomi
0: vient
16: de nous rejoindre.
0: De la relation entre les États-Unis et la façon dont ils traitent les prédateurs sexuels. Elle dit, après, le fait d'afficher les criminels sexuels aux États-Unis, c'est très ancré dans la culture.
16: Mais
0: quand
16: oui,
0: un criminel sexuel déménage dans un quartier, tout le quartier reçoit une lettre pour les prévenir. Pareil, il y a un site public qui référence tous ces criminels et on peut chercher n'importe quel nom pour ça.
16: Ah oui,
0: donc c'est vrai qu'ils ont une relation très différente avec les criminels sexuels aux États-Unis.
16: En France, j'ai l'impression que c'est pas... Bon, bref. Sans vouloir cracher sur le système français, hein, mais bon, c'est pas... Voilà.
0: Bon. Eh ben, c'est la fin de nos débats de la semaine.
16: Wouhou.
0: On va passer au top. Vous avez raté nos débats, pas de soucis, on va vous résumer tout ça dans les tops de la semaine. On commence par le top 1 de chaque chroniqueur, puis viendra le top 3 de l'équipe de TCS. Je tiens à dire que j'ai complètement oublié que Maora ne nous rejoindra pas, donc
16: oui,
0: on a Hugo Paccard qui va venir avec nous pour faire le quiz et
16: cool.
0: La carte blanche juste après. Mais Maora, de là où tu nous regardes, on t'embrasse. Solène, ton top 1.
16: En top 1, je choisis le film de Jeannery Garance.
0: Elsa.
15: Bah, je choisis aussi Garance.
0: Corto.
17: Pour pas te faire chier, je vais pas changer d'avis. Prime time.
0: Et moi, je choisis Irréalisable, dont on n'a pas parlé.
16: Oui.
0: Qui est un film du poteau Babor l'éléphant, qui est un youtubeur à la base. Et donc, Irréalisable, c'est son premier film très. C'est son premier film vraiment financé, qu'il a fait après Irregardable, Impionçable et son film pornographique Introuvable. Et c'est. Complètement débile, c'est complètement absurde, c'est complètement parodique. J'aimerais résumer le film en vous disant que c'est l'histoire du fils de Luc Besson qui veut faire un snuff movie. Et j'espère que ça vous donnera envie d'aller le voir. Donc le top 3 de l'équipe de cette semaine, en numéro 3, donc on retrouve un ex-écho, Earth of the Beast, Irréalisable et Les éléphants dans la brume, que Jonathan ne pourra pas venir défendre, mais voilà, il a réussi à le foutre en top 3, bravo, moi j'ai réussi à mettre Irréalisable, on est content. En numéro 2, on retrouve Prime Time de Lance Oppenheim, et en numéro 1, Garance de Jeannery.
16: Ouais.
15: Yes.
0: Est-ce que vous avez vu d'autres films cette semaine?
16: Oui.
0: Oui.
16: Hier soir, j'ai vu Trainspotting.
0: Mais ça n'a aucun rapport.
16: Ah non, ah pardon. Ah, tu veux dire.
0: Les films de cette semaine.
16: Pardon, désolé.
0: T'es plus habitué à l'émission?
16: Non, je suis plus habitué et c'est mon retour, c'est la première. Non, du coup,
0: Et c'est ok.
16: Stop.
0: Et c'est ok.
16: Et du coup, non, j'en ai pas.
0: Bon, bah on va alors passer à notre carte blanche de la semaine. You see how this looks, right?

0: problématique.
1: On se fait tous les triangles, y compris celui de ta mère.
2: Cette semaine, on a parlé de Prime Time qui revient sur l'émission How to Catch Predator de Chris Hansen, et ce dernier a été plutôt critique envers le projet. Cette situation rappelle bien entendu celle de Mark Zuckerberg à la sortie de Social Network, de Donald Trump à la sortie de The Apprentice, ou encore de Daniel Lugo à la sortie de No Pain No Gain, des films où des personnes réelles sont dépeintes de manière pas très flatteuse. Je vous le demande alors, est-ce que les concernés doivent avoir un mot à dire sur leur propre biopic ? Alors Hugo, toi qui adore parler et qui viens nous rejoindre pour montrer ton aura de personnage principal, qu'est-ce que t'en penses ?
3: Bah, tout d'abord, peut-être bonsoir.
4: Je sais pas trop quoi dire parce que je devais pas être là à la base, donc c'est un peu bizarre. Pouah, j'ai rien préparé. Simon m'a littéralement demandé, genre il y a une demi-heure, est-ce que tu peux venir ? Mais
5: waouh.
4: Voilà, voilà.
5: Et t'es là. C'est
4: et je suis là. Voilà, je travaille trop. bah ouais, moi j'avais proposé ce sujet parce que c'est vrai que on avait essayé de le faire pour The Apprentice à l'époque et on avait fait autre chose, donc c'était pas grave. Mais c'est vrai que c'est toujours intéressant parce que on peut se demander quand même si les mecs qui sont le sujet du film, ils ont le droit de dire quelque chose, d'apporter leur version. Évidemment, si le film est absolument fallacieux et raconte que de la merde, je pense que eux ou leur famille peuvent dire c'est complètement faux. Mais par exemple, typiquement, The Apprentice, il revenait sur une interprétation de Donald Trump qui n'était pas complètement faussée et qui n'était pas complètement critique non plus, qui était genre un état de fait du personnage. Et quand on voit le film, on peut se dire je comprends pourquoi Trump le critique, mais le film, on aurait de bonnes raisons de croire, de penser que aussi il pourrait ne pas le critiquer. Ce qui montre un aspect très flatteur aussi de son côté entrepreneur, de son côté je m'y connais trop bien en immobilier et je vais tout casser. Donc, est-ce qu'ils ont un truc à dire bah, peut-être, mais je pense que c'est vraiment dans des situations où genre c'est extrême et ça peut vraiment nuire à leur image et leur inventer des trucs qui sont vraiment complètement faux, quoi. Mais autrement, je pense qu'il y a aussi une interprétation de réalisateur qui doit quand même s'exprimer un minimum.
2: Bah, si on part sur Chris Hansen, la raison pour laquelle il a été particulièrement vocal, c'est du coup la représentation qu'on fait de lui et de son envie de faire du buzz plutôt que d'attraper des prédateurs sexuels. Donc on en a parlé de ça, on a quand même vachement parlé. Mmh. Effectivement, c'est l'image que le film renvoie. Mais est-ce que Chris Hansen, est-ce que ça nuit vraiment à son image ?
4: Bah, moi j'ai pas vu Prime Time, donc
2: est-ce que ça nuit vraiment à son image qu'on lui mette ça sur le dos? Moi je pense pas, je pense que ça ne...
6: Qui trompe sa femme et tout, bon.
2: Qui trompe sa femme. Ouais, bah, alors, ouais, alors le nombre de personnalités connues qui ont trompé leur femme et on leur a rien dit, je pense que c'est ok.
5: Bah là t'as dit un truc dans ta phrase, c'est personnalité connue. En fait pour moi, en tant qu'humain, t'as le droit de peut-être pas accepter le fait qu'on fasse un film sur toi, et c'est complètement normal et c'est un droit que tu peux revendiquer, mais je trouve qu'il y a quand même une nuance quand t'es une personnalité publique comme là pour le coup le présentateur Chris Hansen, pardon, et je trouve que du coup t'as une certaine nuance quand même à apporter, parce que du coup oui, il a son mot à dire parce que bah, c'est quand même un film qui est fait sur lui, c'est pas autobiographique mais ça parle particulièrement de lui et de son émission, mais en même temps je trouve que c'est lui qui a décidé d'être, de se mettre devant la caméra, de faire cette émission.
4: Après il faut séparer du coup la personne publique de ce qu'elle est aussi en privé, tu vois, genre tromper sa femme, c'est bah genre y a pas de jugement de valeur à apporter sur ça en tant que nous personnes qui ne connaissons pas leur relation. Donc c'est vrai que c'est un peu bizarre de le représenter dans un biopic, ça aide à comprendre le personnage mais ça devrait pas baser notre jugement en fait.
5: Après je pense que ce qu'il reproche là sur le film, c'est pas forcément que ces scènes là c'est aussi juste le personnage interprété par Robert Pattinson.
2: Je pense qu'en fait ce point là le fait qu'il trompe sa femme machin, ça apporte quelque chose sur le personnage et sur ce qu'on en interprète du personnage public.
5: Bah
2: aussi
5: oui, complètement.
2: Je veux dire Mark Zuckerberg dans The Social Network, la façon dont il traite son ex, la façon dont il traite ses amis, ça a une répercussion sur l'image publique qu'il a ensuite. Genre c'est super je trouve que c'est super important dans ces films-là que l'image publique et l'image et ce qui leur arrive en privé soient liés. Corto, vas-y.
6: En fait, je pense que c'est un peu particulier parce que en général, les films qui consultent pas tant les gars pour faire les films sont pas des films très flatteurs sur les personnages. Donc généralement, les gars crient. Parce qu'ils sont pas contents de la manière dont ils sont représentés, etc. Même si elle est peut-être factuelle. Et après, il y a des cas où, par exemple, ce sont des producteurs, c'est un biopic, du coup, c'est eux qui mettent de l'argent, donc c'est eux qui valident ou pas les trucs.
2: Oui, on peut penser à Michael ou à Bohemian Rhapsody, qui du coup, alors c'est pas les personnes directes, mais c'est les proches qui du coup lissent un maximum la personne réelle qui est représentée, quoi.
6: Mais des fois, on a de la chance parce qu'il y en a certains qui acceptent d'être un peu plus honnêtes sur les déboires qu'ils ont pu avoir, ou en tout cas les choses qui sont moins
4: faites. J'attends que tu dises,
6: Toi, tu voulais dire Better Man, mais je l'ai pas vu. J'imagine que c'est ça.
2: Oui,
6: moi, je voulais dire Elton, le film sur Elton John,
2: Rocketman.
6: Qui est un film qui a le mérite d'être assez honnête et qui, du coup, il est mille fois mieux, par exemple, qu'un Bohemian Rhapsody, qui lisse le truc
2: bien sûr.
6: À balle.
2: Mais je trouve que. Pardon, excuse-moi, Elton.
0: Non, mais parce que Rocketman, est-ce que. Enfin, Elton John, il n'est pas.
2: Alors, Elton John est impliqué directement dans la création de Rocketman. Il a directement été impliqué dans l'écriture, dans la production.
5: Et Robin Williams aussi?
2: Robbie Williams est aussi impliqué dans
4: il est carrément narrateur du film.
2: Oui, il est carrément narrateur
5: d'accord,
2: du film dans Better Man.
5: Je me disais bien qu'il...
2: Mais oui, c'est des films effectivement qui sont très honnêtes avec les mauvaises choses qu'ils ont faites en fait. Mais ça
4: serait pas le cas de tout le monde. J'imagine ça mal Donald Trump faire un film.
2: Bien sûr, mais parce que aussi parce que là on parle de personnalités qui évoluent dans le monde de la musique et qui ont eu un repentir. Tu vois, Elton John et Robbie Williams, c'est des gens qui ont vécu des choses qui font qu'aujourd'hui, ils sont des gens différents. Donald Trump n'aura bien sûr pas l'envie de se représenter de cette manière-là, je pense.
5: Et je trouve, je trouve que... Et puis aussi, des fois, quand il y a des réactions derrière le film, c'est peut-être qu'il y a quelque chose qui dérange. Donc peut-être des vérités aussi. Donc moi, je pense que... C'est pas plus mal qu'on puisse les laisser parler aussi, ces gens-là, s'exprimer sur le film et sur l'œuvre qui est créée sur leur personne, parce que on voit un peu la réaction qu'ils ont. Et du coup, nous, en tant que spectateurs, pardon, on peut se faire aussi un peu une idée de... Ils réagissent de telle manière, alors qu'est-ce que ça soulève, qu'est-ce que ça veut dire? Et puis même nous, en tant que spectateurs, j'arrive pas à parler, tout court, en tant que... Quand on va au cinéma, on peut se poser la question aussi de... là, c'est ce que je vois... Mais est-ce que c'est vraiment la réalité? Est-ce que c'est l'image que je me fais du coup de la personne qui est à l'écran? Parce que ça, c'est à titre personnel, quoi.
6: Le problème, c'est que du coup, c'est on peut jamais vraiment savoir quand c'est la vérité.
5: Oui, c'est ça.
6: Parce que voilà, c'est
2: la vision qu'on a du personnage est biaisée de par le fait qu'il passe de toute façon par le réalisateur et le scénariste.
5: Moi,
4: par exemple, par l'interprétation d'un acteur et par.
2: Oui, bien sûr.
0: Mais là-dessus, j'ai bien aimé le fait qu'à la fin de Prime Time, il y ait quand même un carton avec écrit que le personnage avait été romancé et que certaines scènes avaient été romancées, parce qu'il n'y a pas. C'est pas dans tous les films qui parlent de quelqu'un. Par exemple, The Apprentice, je crois pas que c'était ça.
4: Si,
0: était à la
4: fin. Au début du film, il y a un petit carton, je crois. Ouais.
0: Donc je l'ai pas vu.
2: Il me semble que c'est quand même assez. Ça revient quand même assez souvent.
4: Mais je pense que ça doit être une législation quand même. Quand tu fais adapter un film de Ferrell. Oui.
5: Ah ouais.
2: Alors moi j'aimerais parler de personnalités donc qui ont eu un film sur leur tronche, qui a été très critique envers eux-mêmes et qui s'en sont servis. Je pense au Loup de Wall Street. Jordan Belfort a été derrière le film, c'est même lui qui a vendu les droits de son livre pour que Scorsese l'adapte. Ça ne donne pas du tout une bonne image de lui, ce film, mais par contre il en a joué pour vendre énormément de choses par la suite. Donc finalement
4: mais c'est devenu un film à même, donc aussi
2: mais au-delà du côté même, ce côté de connard, ça l'a aidé en fait. Donc c'est le fait qu'il y ait eu la vision de quelqu'un d'autre sur ses actions, ça l'a aidé.
4: Oui.
2: C'est quand même fou. Pareil pour War Dogs avec Miles Teller et John Hill, le personnage de John Hill, Ephraim Winslow, qui est une horreur. Hein,
6: c'est vraiment le pire personnage
2: est abominable. Et la personne dans la vraie vie s'est servie du film pour dire moi je suis le mec de War Dogs quand même, venez acheter mes formations. Alors que il est quand même représenté comme un marchand d'armes sans scrupules. Ouais.
6: Voilà. Mais un businessman tout de même, enfin aux États-Unis, tu vois, c'est...
4: Mais pareil, il y a aussi là, en ce moment, il y a eu un petit tambourio à Hollywood parce qu'il y a le film sur, du coup, une espèce de social network sur le PDG de OpenAI.
2: Oui, c'est vrai, le film de Luca Guadagnino
4: qui a été lâché par Amazon au moment où Amazon et OpenAI se rapprochent et donc, du coup, le film a atterri chez Néon. Donc pareil, je pense que ça vient aussi de Sam Altman qui a dit le film va être critique. Parce que déjà, dans la bande-annonce, on voit que le personnage a l'air de s'en foutre des données personnelles des gens. Donc, je pense qu'il y a aussi quelque chose... maintenant, il y a aussi l'idée qu'on va essayer d'arrêter les projets avant qu'ils arrivent.
2: Bien sûr.
0: Ouais.
2: Bon, eh ben merci pour ce débat, les amis. C'est l'heure du dépucelage de quiz de Corto.
0: Oh non.
7: The game is on.
8: C'est votre ultime bafouille.
9: I am sure, mais alors I am tout à fait sûr que j'ai raison et que vous avez tort.
10: Oh my god.
11: What? No.
7: Oh, hi, Mark. Anyway, lead on. Allons-y.
6: Corto. Alors, c'est la première fois que je fais le quiz, c'est la première fois que je l'anime aussi. J'ai un peu de stress, mais voilà. J'ai préparé tout ça. Il y a donc deux équipes. Normalement, il y avait avoir Maora et Lucas. Malheureusement, Maora n'est pas là, donc il est remplacé par Hugo. Hugo, tu seras chef d'équipe de ton équipe.
4: C'est bien, j'ai pas du tout de responsabilité.
6: Eh bien, écoute, il y a Solène et Elsa, et ce sera Elsa, la chef d'équipe.
5: D'accord, okay. J'ai cru que t'avais oublié mon prénom, j'avais pas...
6: Non, c'est juste que c'est juste un peu d'hésitation, parce que je suis un peu stressé, c'est tout.
5: Ça va aller.
2: Alors, ne stresse pas, tout va bien.
6: Question numéro 1, pour un point. Eh bien, écoutez, quel est le titre de ce quiz? J'ai tout à fait repris...
2: Un titre d'un film de la semaine.
6: Ouais, c'est ça.
0: Quiz time.
4: Est-ce qu'on est joueur?
2: Est-ce qu'on est joueur? On va être joueur et on va dire prime quiz.
4: Ouais, allez, on va dire prime quiz.
6: Prime quiz. Et vous dites
0: quiz time, ouais.

0: un point pour Lucas Hugo. Alors, question 2. En or ou en bois? Donc, quelle affirmation est en or ou en bois parmi les celles que je vais vous donner? Alors, pour préparer son rôle dans Garance, Adèle Exarchopoulos est allée en immersion dans des groupes de paroles de femmes à l'hôpital de Paul Brousse de Villejuif.
1: En or.
2: C'est beaucoup trop précis.
0: Ouais. C'est beaucoup trop précis, ouais. J'aurais dû arrêter ma phrase dès le début.
3: Non, mais...
0: J'aurais dû arrêter au début de la phrase.
4: Ça me fait mourir d'ailleurs parce que j'ai vu Tonnerre sous les tropiques hier et du coup maintenant j'ai que la parodie en tête de Robert Downey Jr. qui va trop loin pour un rôle.
0: Bon, ben c'est bien en or. Du coup, ça fait 2-1. Alors. Avant de récupérer. Non, mais je connais pas tout bien. Avant d'être récupéré par David Dyer, le scénario de Heart of the Beast figurait tout en haut de la fameuse blacklist des meilleurs scénarios jamais produits.
4: Ce qui est bien, c'est que sur cette liste, il y avait aussi Vol à haut risque de Mel Gibson.
2: Il y avait beaucoup de films.
4: Du coup, il y avait vraiment beaucoup de mauvais films. Du coup, j'y crois.
2: Moi, j'y crois. J'y crois.
4: Ouais, pareil.
0: En or.
4: Et pour vous,
0: en bois, c'était en or. Donc.
3: Mais what?
0: 3
3: C'était si évident que ça ou pas?
2: Alors, les filles,
0: non, pas tant.
3: Ok.
4: Bah alors, on ne connaît rien en ciné.
3: Ok.
2: On se fait mansplainer en direct.
3: Ouais, les hommes là.
0: Alors, en or ou en bois, pour le rôle du berger allemand dans Heart of the Beast, la production a utilisé un seul et unique chien dressé pour le tournage.
4: J'ai envie d'y croire.
3: Ah, moi aussi, j'aimerais bien y croire.
2: Il s'appelle Uber.
3: Ah, tu penses pas? Non, mais moi,
5: je pense pas parce que.
4: Flubber, je pense qu'il s'appelle.
2: Il s'appelle Uber.
4: Ok.
5: Enfin, un seul chien. En or alors. Pour tout le film.
2: En bois, il y a un signe de la CGI.
3: Oui, mais en même temps, un peu galère de prendre plusieurs chiens et tout sur le tournage.
2: Non, c'est en corto.
5: Bah, je sais pas, il y a beaucoup de films où il y a des animaux où c'est.
4: C'est un débat sur les chiens.
3: C'est
4: sur chiens.
3: Enfin, oui,
0: pardon. Alors, votre réponse.
3: En bois.
5: En bois.
3: On dit en bois.
0: C'était en. Et bien en bois. Parce qu'en réalité, il y a eu 4 chiens différents.
3: Oui,
2: c'est faux.
0: Il y a eu le chien star,
2: c'est faux.
0: Uber, enfin Uber, ouais.
2: C'est faux.
0: Et 3 doublures
3: t'y crois pas,
0: pour
3: ouais.
0: les cascades.
2: Alors donne-moi leur nom.
4: D'ailleurs, le chien star ramenait les gens après le tournage.
3: Ouais.
0: Et le chien, on s'est dit, mais peut-être pas compté.
5: Non, mais c'était
0: bon,
5: sûr.
0: Bon, alors ouais, ça fait. On était à 4-1, c'est ça? Déjà. Ouais.
2: Attends, c'est
0: punaise.
2: Non, parce qu'ils ont un point et pas nous là.
5: Non, on a un point là.
3: Ouais.
2: Donc c'est 3,
0: oui, tout à fait. Donc c'est 2-3.
5: Attention.
0: Et je suis très mauvais.
4: Non, on a dit ça.
5: On a essayé de nous scam.
0: Alors.
3: C'est parce qu'on est des femmes, c'est sûr.
0: Maintenant, on change. Question 4. C'est le duo de la semaine. Alors, Garance marque les retrouvailles entre la réalisatrice.
2: Entre Jeannery
0: et Adèle Exarchopoulos. Est-ce que c'est vrai ou faux? Voilà. C'est vraiment la question, elle est trop simple.
3: Attends, est-ce que tu peux répéter la question, s'il te plaît? Tu peux répéter, s'il te plaît.
0: Garance marque la retrouvaille entre la réalisatrice
3: oui.
0: Jeannery et Adèle Exarchopoulos.
3: D'accord.
0: Vrai ou faux?
2: Oui, vrai.
4: Vrai.
0: Vrai.
4: Bah, je crois. Hein.
2: Ils jouent ensemble dans Je verrai toujours le visage.
0: Voilà, c'est ça. Vous avez dit que c'était un peu simple.
2: Bon. C'est pas grave, Corto.
3: Est-ce que le vrai. Pardon. Non.
4: C'est un concept de question, c'est la question trop simple.
3: C'est vrai.
0: On pourrait le faire, hein, on pourrait le faire.
2: Dans le chat, je ferai la question de point. Corto, on t'aime.
0: Ouais, merci, c'est gentil. Mais voilà, maintenant je perds le fil des points. C'est 3 à 4. Voilà.
3: Oui.
0: 3 à 4. 4. Maintenant, on passe au quiz spécial. Donc, c'est le sujet que j'ai pris, c'est par rapport à Prime Time. Du coup, c'est la télévision et les médias au cinéma. Donc, la question, c'est dans quel film on retrouve ce personnage? Dans quel phénomène de 2019 peut-on voir le présentateur télé Murray Franklin?
2: Le Joker.
0: Voilà.
4: Oh, putain, oui, tu l'as eu.
0: Voilà. Alors,
3: okay.
2: Ouais, tu trouves ça marrant, Murray?
4: Ouais, mais le film est basé sur lui. Le film est basé sur lui.
0: 5 à 3.
2: On vit dans une société.
4: Oui, voilà,
2: on
4: exactement.
2: Vit dans un Roquefort société.
4: Et oui.
2: On vit dans une saucisse.
4: Oui.
0: Alors, je vais vous passer un petit extrait. Vous allez devoir me dire dans quel film on peut entendre cette citation, qui est dans un film absolument culte.
6: Good morning!
7: Morning!
2: Putain,
3: non,
2: The Truman Show.
3: Je
4: voilà, merci.
3: Je l'avais tellement, j'avais la
2: fin en tête
3: avec
2: ce
3: voisin.
4: Oui, mais le fait de le connaître ne suffit pas, faut vraiment dire le titre. Ouais.
3: Ok, merci. Bah,
2: t'as vu comme il est super condescendant?
3: Ouais.
2: Ça, c'est mon pote.
3: Tous les gens qui n'étaient pas ici et programmés à la base comme chroniqueurs partent de la table.
0: Ça fait 6 à 3 alors.
3: Ok.
4: T'auras pas tes photos.
0: Maintenant, alors, de quel avis Letterboxd. Attendez. Je relis. Quel film marquant sur des reporters de faits divers a reçu cette critique négative sur Letterboxd? Une vision inutilement sombre et cynique du journalisme.
2: Cannibal Holocaust.
0: On suit simplement un sociopathe immoral qui se promène dans tout Los Angeles avec une caméra VHS et un scanner de la police.
3: What?
2: Borat? Attends, un scanner
0: non,
2: de la police?
0: Je relis.

0: un film qui se passe à Los Angeles.
1: Ouais.
0: Avec un journaliste.
2: Un journaliste.
3: Les hommes du président.
0: Une vision.
2: Sergueï Prakov.
0: Non, non, je vous relis. Est-ce que vous voulez un indice?
2: Oui.
3: Bah oui.
2: Oui.
3: Hein.
0: C'est avec Jackie Lennon.
2: Jackie Lennon.
0: Vous l'avez pas.
3: Johnny Darko.
1: C'est Enemy.
0: Non.
3: Non.
1: Non, c'est pas Enemy peut-être.
0: Bon, vous l'avez pas.
1: C'est l'autre.
4: Un autre indice peut-être. Non, vraiment.
0: Je sais pas. Attends. C'est sorti en 2014.
3: Spider-Man Far From Home.
1: C'est celui où à un moment il pète son clavier là.
0: Non,
1: il y a pas une scène.
0: Ça c'est Prisoners.
1: C'est Zodiac.
2: Je pense qu'on l'a pas.
1: Ah,
0: vous l'avez.
1: Non, c'est pas Zodiac. Zodiac, non.
0: D'accord. Donc c'était Nightcall.
2: Nightcall.
1: Ah, oh, putain.
3: Voilà, non, c'est une chanson de Kevin.
0: Nightcrawler. C'est Night. Le titre.
2: C'est la scène où il fait
0: Nightcall. Le titre en français c'est Nightcall, mais le vrai nom c'est Nightcrawler, sorti en 2014 et réalisé par Dan Gilroy.
1: Putain,
0: merde. Ensuite, question 8. Le jeu des synonymes. Quel titre de film traitant des médias se cache derrière ce synonyme? Tranche horaire de grande écoute.
4: Bah, prime time.
3: Prime time.
2: Ouais. C'est Solène qui l'a eu.
0: C'est ça.
4: T'as vu, il s'adresse qu'à eux. Quoi.
3: Oui, enfin, il a confondu même plus sa voix avec celle de Lucas quand même.
4: Ouais,
1: non, c'est ça.
0: On a surinterprété pas ce que je fais. C'est la panique qui gère
4: tout à fait.
0: Corto en ce moment. Alors, question 9. Musique de quiz. Alors, dans quel film pouvons-nous entendre la musique mythique du générique de cette émission?
2: Putain, vite, ça se passe en Inde. Slumdog Millionaire.
3: Ah,
0: exactement.
4: Ah, voilà.
3: Du coup, j'ai le même stress que si je passe pas qui va gagner les
0: très bon film. Solène, je te le conseille.
4: Ouais.
0: Donc ça fait 7.
2: Ah ouais, il tombe dans une marée de caca.
4: Non,
0: caca,
4: mais ouais.
0: Du caca. Ah. Bon bref.
3: Voilà.
2: On est fan de Jackass,
3: c'est donc ça les spin-off.
4: On est fan de Jackass, on est pas.
0: J'en ai marre parce que j'ai l'impression que chaque question que je vais vous poser est trop simple, mais alors.
2: Non, Corto, vas-y.
0: Casting de. Alors là, on est sur question casting de film. Donc point suivant, la rapidité. Donc dans quel blockbuster centré sur un jeu de télé mortel possède ce casting? Pour 4 points, Stanley Tucci, vous direz ça.
3: Games.
0: Allez. Oui, c'est
4: mais il faisait même pas partie de l'émission à la base. Purée.
1: Putain, mais oui, vous avez... Putain.
4: Non, mais ça y est, fou.
0: Bon, alors.
1: J'arrête de jouer.
4: Je suis mauvaise perdante.
5: Les jeux de la fin. 24 heures dans les jeux de la fin.
0: Ça fait 10 à 4. Hein. Bon. Alors.
4: Bon.
0: Question 11. Résumé raté. Quel film à suspense en direct à la télé se cache derrière ce
2: C'est 11 à 4. Hein. C'est 11 à 4.
0: 11 à 4.
2: Ah. C'est pas grave, résumé raté. Alors, quel film se cache derrière
4: ouais, c'est la première fois. C'est la première fois, d'accord.
2: Non, je stresse pas du tout par rapport à l'horaire. Vas-y, Corto.
0: Quel film à suspense en direct à la télé se cache derrière ce mauvais résumé? Un présentateur d'émissions financières ultra populaire se fait prendre en otage. Ouais, c'est
4: mais
0: ça.
4: Il est chiant, en fait.
2: Money Monster de Julia Roberts, ça est.
0: De Jodie Foster.
2: De Jodie Foster.
3: Ah, il confond les femmes.
2: Avec Julia Roberts.
0: Oui, oui,
2: avec
0: ça,
2: Julia Roberts.
0: Il y a
2: c'est
0: Julia ça, Roberts.
2: Ça, ouais. Avec Julia Roberts et George Clooney.
0: Exactement. Et bien, c'est.
2: Voilà. Sorti en juin 2016.
0: 12 points à 4. Nous allons passer au duel time. Donc, les chefs d'équipe vont s'affronter.
1: Allez. Donne tout.
0: Alors. Hugo, tu auras le premier.
2: Hugo, tu auras le choix entre les thèmes.
0: Tu auras le choix entre émission culte ou caméra cachée.
3: Émission culte.
0: Émission culte, alors, bon. Je pense que tu vas l'avoir plutôt seul. Quel film d'Adam McKay met en scène Will Ferrell dans le rôle d'un présentateur télé vedette décalé des années 70? Vice, The Big Short, Anchorman ou Don't Look Up?
3: C'est Anchorman.
0: Effectivement, voilà.
2: Alors tu dois dire les réponses après.
0: Après
2: ouais. Après.
1: Bon.
2: Donc on sait pas s'il a eu bon.
0: Non, il a eu faux.
2: On sait pas. Ron Burgundy par Ron Burgundy, on sait pas. Elsa.
0: Bon, Elsa.
1: Coup, ouais.
0: Thème 2, caméra cachée. Dans quel film de 1999 avec Matthew McConaughey, un trentenaire banal acceptait-il que sa vie soit filmée 24 heures sur 24 par une chaîne de télévision pour remonter les audiences? EDTV, The Game, Cable Guy ou Bruce Tout-Puissant?
2: Surtout ne regarde pas les affiches, Elsa.
1: Ouais.
2: Ça ne te donne aucun indice.
1: Je me demande.
0: J'ai fait exprès de prendre des affiches qui.
1: Ouais, bah,
0: qui
1: c'est,
0: ne donnent peu de.
1: C'est EDTV, j'imagine.
0: Bah oui, exactement. Voilà.
1: Effectivement, c'est un peu le seul où il y a Matthew McConaughey.
2: Bon, bah, du coup.
0: Il y a TV dans le mot.
1: Aussi, ouais. Mais bon, on sait pas, tu vois. Ça aurait pu être du Cable Guy.
0: Bah, écoutez, du coup, vous avez 3 points en plus. Ça fait, du coup.
2: On était à 11, plus 3.
0: 11 plus 3.
4: Non,
0: oui,
4: c'est nous qui avons. Ah non.
6: Kayaté.
4: T'as dit quoi?
2: Je demande la barre.
4: Non.
0: Ben alors ça fait 14 à 7.
6: Et du coup, qui a gagné?
0: C'est votre équipe.
2: Bah, soit notre âge, hein, finalement, 14. Hein,
6: Âge mental, peut-être.
2: Oui, peut-être.
6: Eh bien, merci Corto.
4: Merci
6: Corto pour ce quiz, ça fait plaisir. Et on passe au reco de la semaine.
0: Let's go.
7: Alors, si je peux me permettre de te donner un conseil, c'est oublie que t'as aucune chance, vas-y, fonce. On sait jamais, sur un malentendu, ça peut marcher.
6: Attendez, il faut que je retrouve mes fiches. Toutes les semaines, les chroniqueurs et moi-même vous faisons part d'un coup de cœur plus ou moins lié au cinéma. Petit tour de table, Solène.
4: Moi, ma série, ma reco, c'est une série. Bah, je suis pressée. C'est Pistols de Danny Boyle qui est sorti en 2021 ou 2022, il me semble. Et je l'avais loupé à l'époque. Et je l'ai regardé il y a pas longtemps. Et vraiment, j'ai adoré. Le montage est trop cool, l'image est trop cool, les acteurs sont trop cool, et puis l'histoire est trop cool. Ça vraiment, ça filme l'émergence du groupe Sex Pistols, du coup, en Grande-Bretagne dans les années 70, donc c'est trop trop cool. Et voilà quoi. Et je vous dirai pas pourquoi le montage est trop bien, l'image est trop bien et les acteurs sont trop forts. Juste regardez la série et allez voir.
6: Corto.
0: Eh bien, écoute, moi je vais recommander quelque chose que tu connais
6: totalement.
0: C'est le nouvel album de Xarface, un groupe de rap que j'adore, constitué de Esoteric, 7L et Inspector Deck. En général, ils font toujours un album en commun avec quelqu'un. Enfin, en général, ça arrive souvent. Ils ont fait avec le célèbre MF Doom. Mais là, cette fois-ci, ils font avec un certain Frankie Pulitzer, qui n'est d'autre que Tom Hardy. Et oui, l'acteur Tom Hardy, qui à l'époque, avant de devenir acteur à succès, était un rappeur à succès. Et honnêtement, je trouve qu'il fait très bonne figure, il rappe très très bien.
6: Oui, et il cite, bien sûr, il cite du Shakespeare avec la voix de Bane.
0: Avec la voix de Bane, ouais, c'est vrai pour ça. Il faut l'écouter, l'album, en termes de production, c'est vraiment très bien. Je crois que c'est un des meilleurs albums de Xarface depuis un bon petit moment, et c'est assez surprenant que ça soit avec Tom Hardy, l'acteur, donc je vous le conseille fortement.
1: Marocco, c'est le court-métrage The Lovers, qui est sorti le 30 août, qui est sorti après plus de 5 ans de production, donc moi je peux vous dire que le 30 j'étais là. mais c'est un court-métrage intéressant parce que c'est aux Philippines et du coup c'est dans la langue maternelle, donc c'est quand même, on le voit pas tous les jours, donc c'est quand même intéressant à voir. Et vu que c'est que 15 minutes, bon, c'est quand même, ça passe assez vite.
6: Eh bien moi je vais vous recommander la saga VHS dont on a pu parler tout à l'heure avec le VHS SCP qui sort l'année prochaine, mais on a aussi VHS Mixtape qui sort la semaine prochaine et qui a l'air très très bien. C'est une saga de films à sketch d'horreur qui a commencé dans les années 2000 et qui a vu des gens comme T-West, comme Radio Silence ou encore comme Paco Plaza s'y attaquer. Je trouve que c'est assez extraordinaire, c'est pas toujours très très bien. Mais quand c'est très très bien, c'est très très fort. Donc je vous conseille d'aller vous intéresser à cette série de films.
7: Merci du conseil.
6: Et nous voilà arrivés à la fin de cette émission. Vous pouvez retrouver le replay de celle-ci ainsi que de toutes les autres sur vos plateformes d'écoute préférées et nous suivre sur Facebook, Instagram, TikTok. Merci à Solène, Elsa, Corto, Hugo. Et Maura qui.
4: Et merci à toi, Hugo aussi.
2: Non, lui c'est Lucas.
6: Merci, moi, Hugo. C'est vrai que je suis Hugo. Merci également à Tom, Yanis, Simon et Lucas à la régie. Hein. Je trouve que cette émission était merveilleuse, voilà, ce soir. Peut-être qu'il n'y avait pas les main caractères, quoique finalement il y en a un qui s'est incrusté.
2: Je suis le gars qui sait que
6: le main caractère.
2: Tu es
6: Bucky dans Thunderbolts.
2: Exactement.
6: Bien sûr. Mais vous savez quoi, on est encore mieux sans eux. Casse-toi, Hugo.
2: Allez.
6: Merci également donc à la régie qui eux sont toujours derrière les micros, alors que sans eux on est rien. Donc on leur fait des gros cœurs. Yanis, on t'aime. Merci à Alex Hirsch d'encore alimenter les théories autour de Gravity Falls, même 10 ans après la fin de la série. Merci à Jean-Marie Bigard pour son spectacle Des animaux et des hommes, vraiment super spectacle, bravo Jean-Marie. Et merci à Jean-François Vien, courtier en capital dans la région de Québec, qui vend les biens immobiliers comme personne. Donc si vous avez besoin d'un courtier en capital et que vous êtes de Québec, allez voir Jean-François. La semaine prochaine, le mystérieux Hugo Paccard sera à la barre d'une émission sur le très attendu Digger. Attention à ne pas se tromper sur la première lettre du titre de Alejandro González Iñárritu. Notre salut de Emmanuel Mar et Mémoire de fille de Judith Godrech. Alors pour terminer, moi je voulais un truc doux pour commencer cette saison. Voilà, on est en octobre, on est en automne. Moi Je veux un truc doux, parce que ça y est, l'automne, c'est la meilleure saison. Alors une musique qui rappelle les gens qu'on aime, les gens avec qui on a envie de se perdre dans les instants, bref. Du miel pour les oreilles, peignoir et abreuvoir. Je vous aime, putain.

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4: Bonjour à tous, le lycée Nelson Mandela à Nantes, fermé jusqu'à la Toussaint, après avoir été touché par un incendie hier en marge de la mobilisation des lycéens. En attendant, les cours seront assurés à distance. Plusieurs lycées de Nantes seront fermés jusqu'à mardi inclus pour des raisons de sécurité. Aujourd'hui, plus de 560 établissements scolaires sont perturbés selon le ministère de l'Éducation nationale. Édouard Geffray, le ministre, rencontre les organisations syndicales lycéennes. François Bayrou fixé sur son sort le 17 décembre. La Cour d'appel de Paris rendra sa décision dans le dossier des assistants d'eurodéputés du MoDem. L'ancien Premier ministre avait été relaxé en première instance, mais l'accusation a réclamé 2 ans de prison avec sursis. François Bayrou ainsi qu'une dizaine de cadres du MoDem sont soupçonnés d'avoir, entre 2005 et 2017, fait embaucher par leurs eurodéputés des assistants payés Parlement européen, mais qui ne travaillaient qu'au seul bénéfice du parti. Amaury Levaux accusé de violence sur sa conjointe et son bébé. L'ancien nageur français a été placé en garde à vue en début de semaine à Paris avant son jugement au mois de mars prochain. Il aurait menacé sa compagne avec un couteau et secoué leur bébé âgé de 6 mois. L'enfant serait actuellement hospitalisé pour des suspicions de syndrome du bébé secoué. Amaury Levaux a déjà été au cœur d'affaires d'escroquerie liées aux crypto-monnaies. Après un été caniculaire, la France a connu cette année le 2e mois de septembre le plus chaud de son histoire, c'est ce qu'annonce Météo France. Il s'agit également du 3e mois de septembre le moins arrosé, contribuant à maintenir le pays dans une sécheresse historique. Et puis en foot, Zinedine Zidane fera sa première ce soir en tant que sélectionneur des Bleus sur le sol français. Pour leur 3e match de Ligue des Nations, les tricolores affrontent l'Italie, une nation que le sélectionneur connaît bien pour des bons et des mauvais souvenirs. France-Italie, c'est à 20h45 dans un stade de France à guichet fermé. Voilà pour l'info, excellent après-midi.
5: Sur ce, très bonne journée. On aura l'occasion de reparler.
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1: Bonsoir Radio Campus Montpellier, vendredi 2 octobre 2026. Nous sommes en direct jusqu'à 18h. Il est 17h03, plus que quelques minutes avant le week-end. Et avec nous en plateau, Johanna, Julien, Jeanne, Antoine et Yanis en régie. Comment vous allez ?
2: Ma foi, fort bien, oui.
3: Ça va super.
2: On a survécu aux inondations, tout ça. On est heureux, je pense, déjà. C'est pas mal.
4: Et en plus, c'est le week-end, donc...
1: Donc là, ça va aller mieux. Est-ce que, selon vous, il va pleuvoir ce week-end ? C'est
4: non.
1: La question.
4: Oui, j'ai eu une info de dernière minute. Si. En plus, c'est une info du mec qui bosse à la météo d'InfoCitanie.
1: Oh oui.
4: Et qui a dit, ce soir, déluge.
1: Non.
4: Comme
1: non.
4: Ce qu'on a vécu, c'était quand ?
2: Ah ouais, sérieux ?
4: Avant-hier. Ouais, ça va être le même épisode. Il va pleuvoir énorme sur Montpellier. Donc faites attention, fermez les fenêtres ce soir et demain matin.
1: L'angoisse. On reparlera.
4: Ouais, vous sortez les paddles.
1: Sortez les paddles, ouais. On reparlera de ce petit épisode juste après. Donc pendant la prochaine heure, on retrouvera, et donc chaque semaine aussi, les séquences habituelles, un quiz, des chroniques, le radar culture, de la musique. Puis à l'occasion, vous verrez des reportages, des invités. Et comme d'habitude, on commence avec les points d'actu.
5: Monsieur Finkielkraut ?
6: Je vais répondre.
5: Tout de suite, là ?
6: Ah, ça a commencé ?
5: Ben oui, ça a commencé.
6: L'émission a commencé ?
5: Ben, on est à l'antenne depuis 5 minutes.
6: Mais, excusez-moi, je ne savais pas que l'émission avait commencé.
1: Point d'actu, alors semaine hyper chargée. Je sais pas si vous aussi vous bouillonnez devant vos téléphones en voyant ce qui se passe du côté de nos lycées. Franchement, ça fout un peu la haine. On en parlera juste après. Antoine, est-ce que t'as une petite actu pour démarrer?
7: Ouais, petite actualité sportive, vous savez à quel point j'aime parler de sport. J'enchaîne avec, justement, on avait parlé la semaine dernière des championnats du monde de cyclisme. Je vais parler des championnats d'Europe de cyclisme du 2 au 7 octobre. Les championnats d'Europe de cyclisme en Slovénie à Ljubljana. Gros plan notamment sur la course élite homme avec 196,3 km, dont 2571 mètres de dénivelé. Les Français à surveiller, Romain Grégoire, Kevin Vauclin et Mathis Rondel. La course homme sera dimanche 13h sur la chaîne L'Équipe. Voilà, je voulais faire une petite continuité, forcément.
1: Comme ça, on prend des nouvelles de nos cyclismes, nos cyclistes. Il y a un sport, vous, que vous aimez bien regarder à la télé, alors que peut-être pas forcément tout le monde aime regarder. Il y a des trucs qui vous fascinent un petit peu.
2: Ouais, le foot, des fois, j'aime bien regarder.
1: D'ailleurs, le foot, c'est les premiers matchs. Et ce soir, c'est le dernier des trois premiers matchs de Zizou.
2: On joue contre l'Italie au Stade de France.
1: Vous en avez pensé quoi si vous les avez vus les matchs ? Moi je les ai pas vus, j'avoue.
4: Je suis la footix de base donc j'ai vraiment pas vu. Je sais que Zizou fait partie de l'équipe.
2: Il est attaquant d'ailleurs.
4: Il
2: est rentré à la 45e le dernier match.
1: Il a replacé Mbappé après son tir. Du coup, c'est un petit bilan sur ses premiers matchs. Je sais pas si t'as regardé.
7: Bah, c'est très intéressant. C'est pour l'instant approximatif au niveau de l'effectif. C'est-à-dire qu'on ne sait pas vraiment le 11 type de Zinedine Zidane, mais. En tout cas, les deux victoires sont très intéressantes, surtout la deuxième, parce que la deuxième, c'est une équipe expérimentale que tu envoies face à la Belgique, justement.
1: Ouais.
7: Et tu fais envoyer des petits jeunes, des personnes qui ont où c'est la première fois qu'ils sont appelés en équipe de France. Et je pense que sous Didier Deschamps, ces dernières années, ça n'aurait pas trop fonctionné, ce genre de choses.
2: Ouais, après, je trouve qu'on est quand même bien gentil. On est très gentil. Hein. On voit que le pouvoir de son crâne chauve nous a tous eu, nous Français, clairement.
1: Tu veux pas lui laisser du temps ?
2: Si. Non, mais moi, je reste tout le temps et tout. Ça me va très bien. Full charisme, c'est super, tu vois. Mais,
4: franchement, c'est la classe que Zizou
2: revienne. Non, mais franchement, il n'y a pas de souci.
4: Ça, c'est la réflexion de la footix de base, encore une fois.
1: Si pendant les 10 ans, il va être sélectionneur, on va dire que ça.
2: Non, mais c'est vrai que sa deuxième victoire, certes, elle est pas mal, mais c'est 1-0, tu vois. C'est pas non plus. La première victoire, c'est 1-0 aussi, et vraiment pas. Je pense que s'il avait une autre tête et un autre blaze, on aurait pu être plus critique que ça sur lui, je pense. Mais après, ça va très bien. Ça me va très bien.
4: Mais ça reste Zizou. Voilà. Voilà.
1: Des premiers matchs de Raymond Domenech.
2: Ah ouais.
7: Bah c'est surtout que Zidane a réussi quand même. Il a réussi l'objectif de gagner son premier match avec l'équipe de France que peu d'entraîneurs français ont fait avec la sélection.
1: Ah, eh ben, bravo, félicitations Zizou. Zinedine qui nous a
2: après
1: écoute,
2: Dominique, il y a un truc que Zinedine n'a pas, c'est un mono-sourcil. Bien feuillu.
4: Zinedine a un sourcil en plus, finalement.
2: C'est vrai.
4: Il a toujours plus que Dominique.
1: Il n'y a pas de mal. On n'a toujours pas le temps de s'épiler le sourcil. Bref.
4: Alors, Mathieu dit ça parce qu'il a des très beaux sourcils. Voilà.
1: Ouais, voilà. C'est très gentil. Tu vas reparler sport vers la fin de l'émission. Tu vas nous parler du Manchester City.
7: C'est ça, exactement. Ça va être une belle surprise. Un club anglais qui, juridiquement, va avoir quelques petits problèmes. On verra ça.
1: On continue les points d'actu. Je te laisse finir ta bouteille d'eau.
4: Je m'hydrate.
1: Mais t'as raison.
4: Moi, j'ai une bonne nouvelle. Encore en écologie, ça fait 6 mois qu'un capybara s'est échappé d'un zoo anglais. En gros, pour ceux qui ne savent pas ce que c'est un capybara, c'est un peu un cochon d'Inde XXL. Et elle s'appelle Samba. Elle s'est barrée avec une autre capybara qui s'appelait Tango. Et déjà, bon, Samba et Tango qui s'en vont d'un zoo anglais, ça fait un peu plus deux braqueuses, un peu dans un film de Ridley Scott. Moi, je trouve ça trop stylé. Et Tango s'est fait choper, pas de bol, mais Samba est toujours en cavale. Et le zoo, il a sorti des drones, des équipes de recherche, des pisteurs, genre un vrai budget pour retrouver ce capybara. Et en fait, Samba, bah, elle vit tranquillement dans les zones humides du Hampshire. Et le plus drôle dans l'histoire, c'est qu'apparemment, elle se débrouille très bien. Et donc, je sais pas vous, mais moi, je trouve que c'est plutôt une bonne nouvelle parce que parfois, on essaye de protéger les animaux en les enfermant et on se rend compte que bah, Samba, elle répond « Non, mais t'inquiète, j'ai besoin de personne. » Et quelque part, j'espère qu'en ce moment, dans tous les zoos du monde, il y a des petits animaux qui regardent Samba et qui se disent « Attends, donc c'est possible ?» Et bref, la révolution a commencé dans les zoos en Angleterre et c'était mon actu de la semaine.
1: Pas mal, mais ça me rappelle une autre actu que tu m'avais dite l'année dernière. C'était sur des castors en Angleterre,
4: oui,
1: dans le métro.
4: Qui avaient résolu un problème que des ingénieurs n'arrivaient pas à résoudre sur des inondations. Et en fait, ils avaient fait un petit barrage de castors qui avait résolu tous les problèmes. Et ça faisait 20 ans qu'ils bossaient dessus, les ingés. Donc voilà, respectons les animaux, s'il vous plaît.
1: Faut qu'ils vivent avec nous. Hein.
7: Moi, j'adore l'actu, puis j'adore les capybaras. Mon petit secret, c'est que mon feed Instagram, c'est plein de capybaras.
4: C'est vrai, quand j'ai dit le mot capybara, j'ai vu dans tes yeux quelque chose s'illuminer.
7: Ouais,
4: c'est un peu bizarre.
1: C'est trop mignon.
4: C'est vrai que c'est chou. Ouais.
1: C'est trop mignon, comme ce qui s'est passé toute cette semaine dans les lycées, par exemple.
7: Oh, la transition.
1: La transition assassine. Oh, l'assassin. Bon, vous avez tous vu ce qui se passe dans les lycées.
4: Et
1: alors, il
4: oui,
1: y a une grève de la fonction publique qui a eu lieu mercredi. En parallèle, déjà, des blocus commençaient à se lancer et ça a été accompagné par les facs, notamment Polva qui est fermée. Je sais pas si les autres facs sont fermées, mais depuis hier et donc aujourd'hui, bon, je l'annonce un peu tard parce que je pense que vous n'êtes pas allé en cours, mais voilà, donc il se passe quelque chose de fou parce qu'il y a beaucoup de lycées bloqués. Je crois que j'ai vu passer le chiffre de 600 à vérifier, mais voilà. Et dans les médias, ça zoome surtout sur ce qui déconne, et en fait, je sais pas vous, mais ça, je sais pas si vous bouillonnez en fait en voyant les policiers justement frapper les élèves, voir comment c'est traité dans les médias. Est-ce que vous voulez parler peut-être de ces lycées ?
3: Ah mais bouillonner, je crois que c'est un euphémisme. Fusion. Mais c'est assez dingue, c'est effectivement 600 lycées et je crois qu'il y a une trentaine de facs qui se sont joints à eux jeudi, sûrement plus aujourd'hui. J'avoue que je ne sais pas en ce qui concerne l'UM si elle a été bloquée ou pas, mais il y a pas mal d'appels à une semaine noire.
1: Ouais.
3: Donc une semaine d'arrêt total en fait de... des lycées et des facs.
1: Mais il y a un appel à mobilisation le 6 octobre pour poursuivre la grève de la fonction publique qui a eu mercredi, mardi. Et aussi il y a un doux retour qui se prépare. Je ne sais pas si vous avez vu la date du 17 octobre. Est-ce que ça vous parle peut-être?
4: Non, je sais qu'il y a un très bon concert punk à Montpellier.
1: Ok, c'est quoi? Vas-y, fais la pub.
4: Ça s'appelle DRI, c'est un concert au Rockstore et okay. c'est du hardcore, c'est énervé. Et en ce moment, j'aime bien écouter ça.
1: J'y serai la veille, Rockstar. Bon, on en parlera après. Mais le 17 octobre, il y a les Gilets jaunes qui... alors, on ne sait pas trop d'où c'est sorti, mais qui vont peut-être reprendre les ronds-points petit à petit. Donc, on verra ce qui se passe.
4: Je pense que c'est le samedi parfait. Hein. C'est, on va à la manif Gilets jaunes et ensuite, on est hyper énervé. Donc, voilà. On fait des pogos au Rockstar. Je trouve ça parfait.
1: Le plan est prêt.
3: Le rond-point saucisse, est-ce qu'il va être occupé par les Gilets jaunes ou pas?
4: Ça serait super bon sympa.
2: Il a été fait pour ça quand même. Hein. Il y a leur emblème dessus, je veux dire. Ils sont obligés.
1: Il y a une page Wikipédia, hein, le rond-point saucisse. Hein.
2: Ah non, tu dis ça parce que tu l'as eu en carte ?
1: Non, mais je l'ai vu passer en carte.
2: Ah ouais, okay.
4: J'ai pas compris cette histoire de carte, d'ailleurs. non, mais que, vous avez, que vous collectionnez.
2: Ah, allez, au secours.
7: Bon. Tu comprendras Wiki peut-être à la pause.
4: Gen Z, quoi.
1: Non, mais on en parlera à la pause. Sur ouais, donc ces mouvements-là, alors... Julien, est-ce que tu voulais un petit peu revenir sur...
2: Oui, après, très rapidement, hein, moi, du coup, j'ai pas eu le temps d'écrire une chronique cette semaine, très malheureusement. Donc, du coup, j'ai choisi de faire des recherches à la place. Et j'ai pu voir, par exemple, que l'un des premiers mouvements, universitaire de contestation en France, c'était déjà en 1229, voyez-vous.
4: Wow.
2: Ouais, ça date un petit peu, hein. Et c'était l'université de Paris qui s'était mise en grève suite après une rixe entre étudiants et un garde qu'on pourrait qualifier de policier de façon très anachronique. Et donc du coup, s'en est suivi une répression totale. Voilà. Et dites-vous que même le pape Grégoire IX

0: Et oui, et oui, et oui. Et
1: oh, le défi.
0: Fortiche, wow. Bah, ça partait des lycéens, la résistance.
2: Et ça partait, non, peut-être pas des lycéens, mais un des premiers mouvements contestataires vraiment assumés, ça a été fait par des lycéens, du coup. Même, je dirais plus étudiants, parce que c'était pas vraiment le lycée tel qu'on peut l'entendre aujourd'hui. Et si on remonte encore donc, dans les années beaucoup plus récentes, on remarque que bah, en fait, ces mouvements-là, ils s'accentuent. En fait. À une époque, il y en avait un tous les 10 ans. Là, on est sur 2006, 2007, 2016, 2018, 2021, 2022, 2023, 2024.
0: Et aujourd'hui,
2: où est-ce que ça va s'arrêter, quoi ?
0: Ben, on verra bien. Mm-hmm. On verra bien. Là, on est en plein dedans. Est-ce que vous avez déjà bloqué votre lycée ?
2: Et oui.
3: Oui.
2: Loi retraite. Loi retraite. J'ai 2010, si je dis pas de bêtises. Et à Jean Monnet, j'ai vu que Jean Monnet d'ailleurs était aussi sous blocus et sous lacrymo policière.
0: Et oui.
2: Ça m'a rappelé des bons souvenirs. On n'a pas changé.
1: La relève est assurée.
2: Exactement.
0: Donc loi retraite, c'était donc on était sous Sarkozy, sous
2: oui, c'est Fillon. Ça.
0: Et donc les lycéens soutenaient les, enfin soutenaient, enfin. Ne soutenez pas la réforme des retraites,
2: retraites
0: à cette époque-là.
2: Exactement.
0: Est-ce que vous avez eu ce qu'on a pu avoir, nous, en 2023, avec donc, la dernière réforme des retraites, un gros mouvement, enfin vraiment, c'était énorme en 2023. Oui, lycéens, pourquoi vous intéressez en fait à la retraite, enfin, de toute façon, vous n'en aurez même pas. Est-ce qu'on vous sortait des trucs comme ça, est-ce que
2: totalement, totalement. Après, je pense qu'il faut être honnête intellectuellement.
0: Oui, vas-y. Précision d'honnêteté intellectuelle.
2: Je pense que moi, par exemple, dans mon lycée, j'étais en seconde à ce moment-là. J'ai 15 ans. Je vous avoue que personnellement, j'ai suivi le mouvement plus que d'être un acteur.
0: Voilà.
2: Mais par contre, ça n'enlève rien au fait que dans le lycée, il y avait des gens qui étaient extrêmement déterminés, qui avaient toute une pensée intellectuelle vis-à-vis de tout ça, qui nous l'ont exprimé plus d'une fois d'ailleurs, parce qu'il y avait une géode à Jean Monnet, on était réunis tous dedans pour pouvoir savoir de quoi il en retournait. Exactement.
0: Voilà.
2: Et c'est pas parce qu'il y avait des gens qui suivaient que le mouvement n'était pas légitime et bien intellectuellement correct, quoi.
3: Ouais, bah, au contraire, c'est d'autant mieux parce que ça politise aussi ce que tu racontes, on nous sensibilise, on nous raconte le combat, etc. C'est le début de la politisation, c'est trop bien.
0: Bah, les AG, les ronds-points gilets jaunes aussi, c'est des lieux d'apprentissage de la lutte, de pourquoi on lutte, enfin bref. Donc,
2: de comment on lutte
0: de
2: aussi.
0: De comment on fait, parce que là... Bon là c'est chaud. Du coup tu mentionnais Jean Monnet qui se reprenait les lacrymos. On a eu Jules Guedt, tous en fait. Tous aujourd'hui c'était Clémenceau.
3: Moi j'avais fait un blocus à Clémenceau à l'époque.
0: Oui, c'est vrai que t'étais à Clémenceau.
3: Et oui, avant de me faire virer en seconde.
2: Big gap Clémenceau.
0: C'était quelle période?
3: Ouais, je suis partie. C'était il y a très longtemps. Très très très longtemps.
0: C'était Juppé 95? Non.
3: Non, on était sur J'en cherchais un mais je dis non, c'est quand même Jean Monnet.
2: Pas si vieux que ça en fait. Non, pas vraiment.
3: Non, mais on est de la même génération, il rigole.
2: Mais oui, c'est pour ça.
3: Tu l'as dit, non, c'est 2010.
2: Ça va 2010,
0: oui, vous avez le même âge.
3: Mais
0: donc,
3: oui,
2: exactement.
3: Même si je fais moins, mais bon, chacun ses combats.
2: Ça me dérange pas.
3: Je rigole.
0: Non, beaucoup de débordements aussi de la part des flics, quoi. Enfin, on voit des crânes cassés, des mains, voilà. Y a sûrement des blessés graves. Je sais pas s'il y a eu des morts, j'espère pas.
3: En fait, c'est vrai qu'on observe cette année énormément de violences qu'il n'y avait pas vraiment en 2010. Je me rappelle d'un mouvement voilà, où on s'était pas fait gazer, enfin, il n'y avait vraiment pas de flammes, quoi. Et là, on se rend compte qu'il y a de la violence. Ouais, assez massif, quoi. Les images font un peu peur. Hein.
2: Et dès le début, il y a de la violence. Alors que nous, justement, il y a eu quand même une bonne semaine de. Voilà, ils nous laissaient bloquer, etc. Là, c'est direct, ça tape,
0: oui,
2: quoi.
0: Oui, ça y va fort.
1: Je me suis réveillée ce matin, j'habitais à côté de Clémenceau. Il y avait déjà 6 camions de flics, un truc comme ça. Il y avait genre 30 étudiants, enfin 30 lycéens. Ouais. Peut-être que la proportion n'est pas la bonne, mais bon. Après, ça s'est un peu intensifié et tout. Et effectivement, il y avait encore plus de camions. Voilà, ouais. c'est assez énorme. Ça fait un peu plaisir. Enfin, je suis contente, je suis un peu fière de ces jeunes là.
0: Oui, à chaque fois qu'on passe devant, c'est bien de les voir lutter.
2: En activité,
0: en activité, quoi.
1: Il y en a un qui a brandi un carton jaune et ensuite un carton rouge.
0: C'est à son proviseur ou à un préfet, je sais plus, non.
1: Ah non, là c'était devant Clémenceau.
0: Devant Clémenceau, ouais. Oh, bah, trop bien. Je sais plus où je voulais en venir, mais c'était toujours sur les lycées. On a fait un peu.
3: Mais qu'ils ont des réelles revendications. Oui, les revendications d'ailleurs. Bah ouais.
0: Voilà, manque de professeurs. Ça demeurait aussi un petit peu de.
3: Je veux dire, il fait 45 degrés en été, les mecs ont chaud.
0: Il y a des rats dans les cantines.
3: L'hiver, je crois que t'as un lycée, j'avais vu un chiffre comme ça où il y avait 9 degrés en hiver dans la pièce. Tu dis, mais comment tu veux étudier? Enfin, je veux dire,

0: des niveaux de vétusté. Ouais. Donc il y a des vraies revendications.
1: Donc des tables, le CDI un peu trop petit, ou alors c'est quoi l'espace ? Moi je n'ai pas connu ça au lycée, et je pensais que c'était un peu normal. C'était quoi la salle du coup de repos là pour les lycéens ?
0: Ça avait un nom, permanence.
1: La permanence.
2: Les études. C'est études.
1: Je sais plus.
0: Non, on allait en perm.
1: Un truc où les assos du collège, non ? Du lycée pouvaient.
0: Je sais pas.
1: Non ouais, c'est au collège ça.
2: Je crois que quoi, les foyers. Les
1: foyers.
0: Je sais pas.
1: Les foyers, il y avait pas de foyer dans mon lycée.
2: Moi il y en avait un. Je suis privilégié, c'est ça ?
1: Non mais oui. Mais ouais, et donc sur le tempérament là de la police en ce moment, enfin des ordres qu'on leur donne, je veux dire, on en avait parlé la semaine dernière, c'est on a énuméré un nombre fou de depuis juste la fin de cet été, ouais, de vidéos qui circulent de la police qui, enfin, qui fait n'importe quoi, et là c'est encore pire, là ça frappe sur des gosses. Voilà, ça fout juste
0: oui, j'ai
1: la
0: l'impression
1: haine, voilà,
0: qu'on en parle à toutes les émissions. L'année dernière, c'était Patrick Bruel qui revenait à chaque émission.
1: Là, c'est la police.
0: Et maintenant, c'est la police.
3: Exactement.
4: Ah non, mais j'encourage vraiment, si jamais, genre, si vous êtes sur un balcon et tout, à filmer au cas où, juste par sécurité. Vous n'êtes pas obligé de garder les vidéos si ça se passe très bien et tout. Mais vraiment, n'hésitez pas à filmer, quoi.
1: Voilà. Et si vous avez moyen de les protéger, enfin, faites attention aussi à vous, mais voilà.
3: C'est fou de se dire ça quand même. Maintenant, on est obligé de filmer tout le temps tout ce qui se passe. C'est quand même une catastrophe, hein. Enfin, je veux dire, c'est terrible.
1: Pour rester dans l'actu de cette semaine, mercredi, vous êtes réveillé sûrement sur une petite alarme.
3: Voilà.
1: On est sous épisode Cévenol sévère.
0: Non mais on a l'impression qu'on allait tous mourir. Moi j'ai vu cette alarme, j'ai mis que se passe-t-il, sachant que je me réveille jamais à cette heure-là.
1: Le cœur s'est arrêté.
0: Toi non plus, non,
3: non moi j'ai même pas entendu en fait.
2: Ah wow. Ouais.
1: Comment t'as fait ?
2: Excuse-nous. Hein.
1: Ton téléphone est dans une autre pièce, c'est
3: non,
1: pas
3: non, je dors bien.
0: Il a le sommeil lourd.
3: Je dors très bien.
0: T'as quelle chance parce que c'était très strident. C'était ouais, c'était même flippant.
3: Ouais, on m'a dit. Mais j'ai un de mes potes qui est conducteur de bus et qui m'a dit que l'alarme avait sonné en même temps, ouais, en service pour tout le monde et que les gosses ils étaient en train de flipper en mode ils pensaient qu'ils allaient se faire bombarder ou un truc comme ça, hein, vraiment.
1: Bah, pour vos oreilles, je l'ai pas mis dans le conducteur, donc on va pas le réentendre. Ouf. Mais je comprends que certains genre aient une petite descente d'organes, j'avoue, ça faisait un peu peur. Vous avez été testé il y a 2 ans à Paris sur les quais de Seine, donc la zone quai de Seine à Paris, pour rien, c'était pour un test. Et donc ça s'appelle FR Alert, c'est la préfecture qui le déclenche. Et donc cette époque-là à Paris, quand il l'avait testé, sur les quais de Seine, il y a aussi beaucoup de plateaux télé. Et donc on entendait justement ces sonnettes-là pendant des directs à la télé, enfin bref.
0: Bah pour on avait
3: part,
0: eu des choses comme ça avec le Covid, non ? Il n'y avait pas eu des
4: peut-être
0: spots d'alerte, ça, ah,
4: ça
0: me rappelle un truc.
4: Chose.
0: Moi aussi.
2: Pour ma part, l'alarme, je l'avais déjà entendue, parce que quand je suis chez ma famille, j'habite à côté d'une centrale nucléaire.
1: Oula.
2: Et pour un test, test justement, en centrale nucléaire, au cas où il y a un problème, et ben mon téléphone en plein cours avait sonné comme ça, et j'avais dit au prof, je sais pas ce qui se passe, j'ai lu le message, et il avait compris. Donc c'était pas la première fois que je l'entendais, mais ouais, ça fait bizarre le matin quand tu dois pas te réveiller à cette heure-là, tu te réveilles avec ça, c'est pas
0: et
2: le bon.
0: Et même quand tu dois te réveiller, hein, c'est quand même assez.
4: Il a fait quoi le prof quand tu as dit bah, je sais pas quoi faire, et il a dit quoi ?
2: Bah en fait, c'est surtout qu'il m'a demandé qu'est-ce qui se passe en gros, parce que mon téléphone il faisait ça, et au final, il y avait pas trop d'autres personnes qui avaient cette alarme aussi, donc j'étais là en mode je sais pas.
0: Je suis juste un espion, quoi, laisse-moi tranquille.
3: Putain, j'avoue, tu peux découvrir la localisation des gens comme ça. Genre, tu dans une pièce, tu connais personne, tu fais bip
1: tu
3: le
1: fais
3: truc.
1: Si t'es préfet, admettons.
3: Voilà. Exactement. Ah, t'es du Tarn, toi. Ouais.
1: Non, je crois que c'est géolocalisé, mais je me demande si. Je sais pas, c'est une petite vidéo qui a dû sortir sur YouTube qui explique un peu le fonctionnement de comment on atteint les. Oh, c'est sûrement très simple, mais bref. Autre trauma, moi ça me rappelle l'alerte enlèvement à la télévision, mais je sais pas si vous partagez ça avec moi. Mais,
3: ah waouh. Non, moi j'avoue que.
1: Je pense que beaucoup sont avec moi là dans le petit trauma de ces sonores un peu flippants.
0: Enfin, tu fais le geste de la descente d'organes. Je sais pas si
1: c'est
0: vrai.
1: C'est bien imagé. Et enfin, je sais pas si vous avez eu des coupures de courant aussi, petit sondage.
3: Vite
1: ça va.
3: Fait, ouais, très vite fait.
1: Ça va.
0: Non, mais une coupure heures, d'eau ce matin.
1: Ah.
0: Ouais, pas sympa.
1: Ouais, toi aussi. 5 heures.
5: Ouais, la régie, grosse coupure.
0: Ah, punaise.
5: Chez Tom.
1: Putain, 5 heures.
6: Montpellier Sud.
1: Voilà, Montpellier Sud. Nos frigos, toute la marchandise. Elle décongèle. On est.
3: Ah, mais terrible.
1: La douche froide
3: terrible,
1: et tout.
3: Terrible.
1: J'ai plus de batterie en plus, donc. Bref.
0: Ça, c'est la Gen Z.
1: Donc, du coup, j'ai rallumé ma radio. Genre, j'ai branché la radio. Voilà.
0: Et ça n'a pas été trop sympa?
1: Bah, j'écoutais France Info en boucle. C'était
0: je pensais que t'allais être sur FIP, tu vois, un truc un peu cool.
1: Ouais. Non, je sais pas, c'était sur France Info. Ah, oh, ouais, c'est vrai que j'aurais pu écouter une radio musicale, ouais, non, mais.
0: Ouais, FIP, c'est plutôt chill.
1: Bah, France Info, les jingles de France Info, ils sont trop groovy. Non, vous trouvez pas? Bon, bref. Est-ce qu'il y a un dernier petit point d'actu? Non, fini, adjugé. vendu. Donc pour la suite de l'émission, je vous propose une petite pause musicale. Et donc cette pause musicale, je vous la fais choisir sur le Insta de l'heure des amateurs, @l'heuredesamateurs. Mais en fait là j'ai pas mis la story et tout, donc j'ai juste demandé à un pote de m'envoyer un son, voilà, et il va nous expliquer pourquoi il a choisi ce son, et on va vous allez nous dire si c'est bien ou pas.
6: Salut l'équipe, j'espère que vous allez bien. Bon, moi je vous me parlais d'un son que j'adore de fou parce qu'il est sensationnel, il est extraordinaire. Ce son, je l'ai écouté pendant tout l'été et tout, ça m'a aidé sur plein d'aspects. Je vous fais écouter maintenant.
7: J'ai bien compris, raisonnable et nouveau, c'est ainsi par ici.
1: Alors, est-ce qu'on s'écoute ça comme pause musicale?
3: En fait,
1: c'est Lindion en retour, c'est d'actu,
3: secours,
1: ça vous plaît pas?
3: Au secours!
1: Pourquoi ça vous plaît pas? Ça a pas l'air
2: je
1: de.
2: Je m'attendais à tout.
1: Dans le son, il y avait des P. Donc je les ai enlevés. C'était trop lent.
2: Mais t'as perdu un pari, Mathieu?
0: Qu'est-ce que c'est? Non, c'est vraiment les mix mecs ou pas?
1: En fait, sur le papier, l'idée me faisait trop comme. Bon, bah, Jessie, si tu nous écoutes, voilà. C'est Lindion, hein, de retour.
3: Non, on est tous stun, on est choqués là. Ouais,
0: ouais.
1: Non, non, on va plutôt s'écouter une vraie musique, donc une vidéo Phoebe Bridgers.
6: Vous avez pas aimé celui-là? Bah, compliqué. Ok, bon, bah, vous savez quoi, je vais vous présenter un autre son alors. C'est On Video de Phoebe Bridgers, je sais pas si vous connaissez. C'est un peu moins bien, mais. Ouais, vous avez peut-être kiffé.

0: Recommandation de Jessie, On Video, Phoebe Bridgers, et le premier son qui est passé, il avait appelé Céline Fion.
1: Merci Jessie. On ne veut plus jamais entendre parler de
2: ce son. Ni ce mec.
0: Et
3: ce son à la place de l'alarme.
0: Et il passera sûrement dans l'émission, participer à cette émission-là, et on va lui poser plein de questions justement sur cette composition, comment, d'où ça lui est venu, de...
4: Enfin, non. Voilà.
0: Non.
4: Non.
3: Ah ben, on a bien Céline en même temps
2: sur Radio Campus. Et on lui dit non, il ne rentrera pas.
0: Des bisous, Jessie. Des bisous. La suite du conducteur m'indique que c'est ta chronique, Jeanne. Alors, c'est à toi. C'est ta chronique.
2: C'est parti. Vous avez vu Terminator ?
0: Non.
4: Non.
2: Non, le 1 ou le 2 ?
3: Ah, je crois.
2: Ok. Bah, parce qu'en fait, je l'ai vu hier et en fait, c'est pas un film, c'est un documentaire. Pour ceux qui l'ont pas vu, c'est une intelligence artificielle appelée Skynet qui prend le contrôle, envoie des robots pour exterminer l'humanité et t'as Sarah Connor qui passe 2 heures à essayer de prévenir tout le monde. Et évidemment, tout le monde s'en fout. Et là, et c'est là que le film commence à rattraper la réalité. Parce qu'aujourd'hui, on a peut-être trouvé notre Sarah Connor. Jacob Coxon, un chercheur américain qui vient de quitter Anthropic après être passé par OpenAI en disant en gros, les gars, l'IA va nous tuer, genre dans 10 ans. Vous avez entendu ça ?
4: Ouais.
2: Et c'est rarement bon signe quand ça vient du mec qui gère le truc. C'est comme si un pilote dans l'avion nous disait « Bon vol, les gars, moi je vais prendre mon blablacar ». Et le plus dingue, c'est que le film est sorti il y a plus de 40 ans et qu'il avait raison sur toute la ligne. Ou presque. En fait, il s'est juste gouré sur le costume du méchant. Parce que le vrai Terminator, c'est pas un robot avec des yeux rouges, c'est juste un bâtiment. Un data center, un énorme bloc rempli de serveurs qui engloutit de l'eau, des métaux et surtout énormément d'électricité. Et c'est là que le truc devient dangereux, parce qu'on sait qu'il faut sortir des énergies fossiles, hashtag réchauffement climatique, et de l'autre côté, t'as ChatGPT qui dit « Ouais, ouais, bien sûr, mais vous voulez pas brûler un peu de charbon là quand même, parce que Kevin doit générer une photo de lui en chevalier Jedi ?» Et au fond, c'est presque décevant, parce qu'on attendait Schwarzenegger, des explosions, la fin du monde, alors qu'en vrai, l'apocalypse, ça sera juste des étés invivables, et je crois qu'en vrai ça commence plutôt bien, des tensions sur l'eau et une facture EDF à 1000 balles. Et Kevin, en plus très content parce qu'il a enfin réussi à générer ses abdos en 8K pour son compte Tinder. Donc, spoiler pour le film dans lequel on vit nous, l'IA ne va pas détruire le monde, on va juste détruire le monde pour faire tourner l'IA.
0: Pas mal. Et il n'y a pas de virgule, on peut enchaîner directement.
2: Chaque fois, je sais pas. J'essaye parce que j'aime bien le signe, en fait, parce que j'ai tendu la main.
3: C'est la signature.
2: Voilà,
5: non, mais
2: c'est...
5: Ouais. Du coup, si ça me donne vite fait la parole, j'ai vu, je sais plus, hier ou avant-hier, je crois, une vidéo de Schwarzenegger. Mm-hmm. Et peut-être c'est lié avec ce que tu dis, où il fait se balancer un robot piloté par l'IA dans une énorme cuve de lave en fusion.
0: Wow.
2: On voit la photo, c'est phénoménal.
4: Ah ouais.
5: Et c'est une vidéo, à la fin, il balance la phrase là, je sais plus, hasta la vista.
2: Et ouais, mythique de Terminator.
5: Donc,
4: et comme
5: voilà,
4: on est tous incultes, on n'a pas regardé.
2: Mais non, mais c'est un film qui est à voir. Surtout, je vous conseille de regarder Terminator 2, parce qu'en fait, c'est vraiment là où t'as Sarah Connor. Vous voyez tous ces mèmes avec Sarah Connor. Vous voyez un peu sa tête.
0: Sarah Connor.
2: Donc, ça vaut le coup de mater ce film, parce qu'en fait, Skynet, c'est ChatGPT. Et en fait, le mec était quand même précurseur. C'est juste que bon, t'as Schwarzenegger en robot avec des yeux rouges, c'est quand même vachement plus stylé qu'un data center. C'était un peu le but de cette chronique. Voilà.
0: Et c'est sorti quand, Terminator ?
2: Il y a 40 ans. C'est un très vieux film. Je vous avoue, il y a un côté un peu kitsch du coup, mais moi je commence à bien aimer. Il y a un truc que je vous conseillerais aussi, très très niche, c'est une série qui s'appelle V. Vous connaissez ça?
0: Non.
2: V, genre Les Visiteurs, et en fait c'est une série qui est de série B quoi, c'est jamais allé au cinéma, où en fait c'est des extraterrestres reptiliens qui sont déguisés en humains, qui vont sur la planète, et je vous spoil rien d'autre, et en vrai c'est très très kitsch, mais c'est très très bon, et si vous savez pas quoi faire quand il va pleuvoir ce soir, parce que c'est le cas, matez V, parce que, non mais il y a un côté trop kitsch, trop bien, t'adores les personnages, à la fin franchement moi j'étais triste que la série se termine. Parce que j'étais là, non, je vais plus pouvoir suivre un peu ces petits héros très très kitsch. Donc voilà, deux conseils, Terminator et V, la série.
0: Kevin, c'est qui Kevin ?
4: Dans
0: tes chroniques,
4: force à lui,
0: hein.
4: Force à lui,
0: ah parce
4: oui.
0: que.
4: Force à lui, hein.
0: Il utilise beaucoup l'IA, Kevin.
2: Bah Kevin, ouais, Kevin, c'est un pote, c'est un pote qui adore la chanson que t'as passée là tout à l'heure avec Céline Dion.
0: Oui.
2: Et
0: ah.
2: donc je le taille parce qu'il m'a énervé lui aussi. et voilà. Non, c'est un pote qui est sur Tinder, donc à chaque fois c'est des dédicaces pour lui.
1: Et il se génère vraiment, c'est lui avec des abdos.
2: Oui.
1: Non.
2: Il dit, non, mais il est un peu, c'est pas qui, voilà, il est un peu enrobé, il aime manger, on va dire.
0: C'est pas de mal, il y a pas de mal.
2: Non, mais moi j'adore et je trouve, il est super bien comme il est. C'est juste qu'il demande à ChatGPT comment il serait s'il avait énormément d'abdos et qu'il était machin. Et il le met vraiment sur Tinder. Je dis, mais arrête, gars. Enfin, tu peux pas mentir, quoi,
1: bah,
2: tu
1: oui,
2: vois.
1: C'est une histoire. Ça, vrai,
2: du coup, oui. Et donc du coup, bon, Kevin, si tu nous écoutes, je trouve ton corps magnifique. Mais je reste amie avec toi, ne t'inquiète pas. Voilà. Je cherche pas à te draguer, la meuf s'enfonce.
0: En plus, tout était dans la caméra.
2: Kevin, qui a demandé qui était Kevin? Laissez-moi faire mes chroniques tranquilles.
0: Je vous propose une deuxième pause musicale, vous savez quoi? Voilà, parce qu'on a, on a jamais trop peu de musique.
2: On a tous peur maintenant, c'est vrai.
0: Non, là, c'est une vraie musique. C'est une musique qui est issue de GTA 6, qui sortira, je crois, le 19 novembre prochain. Est-ce que GTA 6, ça vous chauffe? Est-ce que vous avez une PS5, une Xbox
4: ouais.
0: Est-ce que vous avez de l'argent? Est-ce que vous avez de l'argent? Vous êtes pauvre? Vous êtes pauvre en fait.
1: Ouais, parce qu'en plus, il sort même pas sur PC. Genre, il est vraiment exclu.
0: Ouais, deux
1: console,
0: ans plus tard,
1: quoi.
0: À la limite. Mais, ouais.
2: Mais oui, les images ont l'air folles, la qualité a l'air dingue.
1: Ouais.
5: Il va vite sortir sur PC en vrai.
0: Ah ouais?
5: C'est sûr.
1: Mais okay. GTA 5, il a pris du temps à sortir hein, sur PC quand même. Hein.
5: Ouais, mais je sais pas, il y a quand même pas mal de gens qui l'attendent sur PC. Aujourd'hui, il y a plus tellement de gens qui jouent sur console. En tout cas, les dernières générations, là, c'est celles qui tournent. Il n'y en aura pas ensuite. À mon avis, ça va pas trop traîner non plus, quoi.
1: Ah, peut-être.
0: Mais pas autant qu'en 2013, ouais.
5: J'ai un petit feeling que ça va être un peu flopesque.
0: Ouais, trop de. On a
2: ah
0: trop
2: ouais
0: teasé le jeu.
2: Ouais.
1: Mais c'est ça, à chaque fois, en fait, il y a trop de hype, bien trop de hype, alors qu'on n'en sait rien de ce que ça va être. Hein. Enfin,
2: ouais, mais parfois, on a vu quand même des comparaisons d'images, on se disait, ok, trop stylé, non? Mm.
1: Oui, mais alors moi je me souviens de la sortie de l'autre truc là,
4: Cyberpunk,
1: voilà,
4: 2077.
1: Avec une hype de malade, tout le monde à fond et tout, le jeu est sorti, j'ai jamais vu un tour de merde pareil, wow. J'ai jamais vu ça. Voilà. C'est donc faut faire gaffe.
0: Et dans GTA, alors dans les précédents GTA, mais dans GTA 5, je me souviens, il y avait une radio, une petite radio là, donc ouais. On a la soundtrack qui est sortie avec beaucoup de guests, et là on va passer un son où Pink Panthers, Paco Amoroso, Cariel et Fred Degen et Étienne de Crécy du coup sont sur un son qui sera dans la soundtrack de GTA 6, qui s'appelle Sexy Magic, on s'écoute ça.

0: C'était Sexy Magic de la soundtrack de GTA 6 avec Cariel Paco Amoroso, Pink Panthers Fred Again et un sample de, d'Etienne de Crécy de, du son I am wrong. Et GTA 6 sort le 19 novembre prochain. Voilà, donc Etienne de Crécy, lui, il sera au Rockstore le vendredi 16 octobre de 19h à 2h avec Kiddy Smile, Dylan, SLAG et Baston à l'occasion des 40 ans de la salle de concert de la rue de Verdun. Voilà, et grâce au dispositif Fute, là, en ce moment, c'est à 15 euros, hein, Johanna ? Tout à fait, tout à fait, au lieu de 28. Voilà, donc j'espère pouvoir y être, normalement oui, mais j'attends que la paye tombe pour pouvoir justement mettre les sous là-dedans. Bref, vous connaissez Étienne de Crécy un peu ou pas ?
1: Un tout petit peu.
0: Un petit peu,
2: oui, ouais, un tout.
1: On a entendu une fois ou deux parler, ouais, pas plus.
3: Voilà.
2: Il
3: vient
2: de
3: Crécy,
2: c'est ça ? Il n'y a pas de grand fan,
0: il
2: n'y
0: a pas de grand fan.
2: Il
0: n'y a pas de grand fan. Non, c'est artiste un petit peu French Touch. Justement, Étienne de Crécy, récemment, il était à la fête de l'Huma comme Ino Casablanca dont on a parlé la semaine dernière, et donc l'occasion de vous parler de la fête de l'humanité comme on l'avait fait il y a un peu plus d'un an avec Jérémy pour le festival Wheel of Green, hein, dans une vieille émission. On revient dans le passé, 3 semaines en arrière, 30 degrés minimum au thermomètre, départ gare sud de France direction gare de Lyon et la région parisienne pour l'Huma. La fête de l'Huma, c'est aujourd'hui un moment politique phare de la gauche en France et qui conclut la saison des grands festivals d'été parisiens. Plusieurs particularités la différencient des autres fêtes. Sa longévité, est-ce que vous savez depuis quand ça existe la fête de l'Huma?
1: 68.
0: Ok.
3: Pas du tout, on devine?
0: C'est moins.
3: Moins longtemps?
0: C'est il y a plus longtemps.
3: Ok, allez, je vais dire 1941.
1: Pendant l'occupation?
0: 1930.
3: Je pensais avoir... il m'a fait un truc. Et ben c'est exactement pas ça, c'était un peu avant.
0: C'est pas ça. Et donc... Et t'auras pas de virgule.
3: Ça, j'ai compris.
0: Et moi, oui. Non, il va pas la lancer, Yanis. Après, je le sens. Oh, vous allez vouloir me piéger, le mec, il devient parano. Et donc, le festival,
4: non,
0: il
4: non,
0: est
4: mais
0: né
4: c'est
0: en...
4: pas ça, mais il y a eu un bruit étrange dans,
0: ah ouais,
4: dans la régie.
0: Ouais. Ah ouais,
1: c'est Kevin qui est venu se régler des comptes.
3: Accoste-toi encore.
0: Donc c'est né en 1930 et c'est fondé par Marcel Cachin qui était directeur de l'Humanité, du journal l'Humanité. Hein,
2: Directeur de l'Humanité.
0: Donc c'est du
3: un poste très stressant.
0: Très bien payé. Donc c'est le quotidien fondé par Jean Jaurès qui couvre les luttes sociales, voilà, que vous connaissez, qui est encore dans le paysage. Donc ça rassemble beaucoup de choses. Des formations politiques, de la gauche française, donc les partis, et de partout dans le monde. De la musique avec une progra qui n'a rien à envier avec les grands autres festoches, on y reviendra. Des karaokés tous les soirs à tous les stands. Il y en a, je sais pas moi, plus d'une centaine de stands au pif. C'est énorme. Donc des karaokés toute la nuit, ça chante très mal, mais c'est très joyeux. Des livres, des conférences, des assos, des ONG, des radios et beaucoup de bouffe, hein, avec les fameux stands PCF dont Fabien Roussel. Bien
1: des
0: sûr.
1: Saucisses.
0: Voilà, les saucisses. Voilà, les saucisses, on se régale. Politiquement tellement rassembleuse qu'elle peut amener à des situations inimaginées à gauche, hein, avec d'une part un stand d'une interview de Marine Tondelier dans le stand des écologistes et d'une autre part un stand d'écart, un meeting d'Anas Kazib de Révolution Permanente. On a eu aussi Fabien Roussel et Jean-Luc Mélenchon. La programmation musicale, je l'ai dit, n'a rien à envier aux autres grands festivals. Donc je peux vous en citer quelques-uns, hein. Paul Naref, Johnny Hallyday, Pink Floyd, The Who, Ray Charles, Stevie Wonder, Patti Smith, récemment Aya Nakamura, Section d'Assaut, Louane, et cette année donc Ino Casablanca, Aaron, qu'on écoutera une prochaine semaine, Soprano et Étienne de Crécy qu'on vient d'écouter. Les prix sont maintenus peu chers, donc c'est 55 à 70 euros, et si on prend... voilà, si on, enfin c'est 55 à 70 euros les 3 jours, hein, dans les autres festivals. C'est, on dirait que je fais une pub, en fait c'est une grosse pub cette chronique.
1: C'est un petit peu,
0: mais non, mais c'est
1: un
0: pour
1: petit
0: vous présenter un petit
1: prend,
0: peu
1: ouais.
0: la fête de l'Huma. Donc c'est maintenu bas grâce aux bénévoles et aux salariés qui sont sur la fête, hein. C'est dans un espace immense, évidemment, hein, vu que le festival a déjà franchi 2 fois le seuil du million de festivaliers en 1945,
1: Libération.
0: Quand c'était fini, quoi. Voilà, ouais. La Libération. Et en 1977... cette année, bah, c'est une belle année, voilà. Cette année, 500 000, donc c'est plutôt pas mal. D'ailleurs, le lieu a changé plusieurs fois, hein. C'est aujourd'hui au Blessy-Pâté, sur une base aérienne un peu loin de Paris, mais ça vaut le coup. Voilà, vous en savez un petit peu plus sur la fête de l'Huma. Est-ce que vous y êtes déjà allé?
1: Malheureusement, non.
3: Non, pas du tout, mais tu nous as séduit.
1: Par contre, t'as dit qu'il y avait Michel Polnareff qui était passé?
0: Ouais.
1: Mais.
0: Oui.
1: Ok. Bon, bah. Non mais j'avais l'utopie de me dire que ils faisaient venir des artistes qui étaient engagés dans leur cause en général et en fait
0: les deux hein, et il y a des extraits je crois de Johnny là en l'occurrence qui racontait pourquoi il était venu. Bah c'est, il disait que c'est là où se trouvaient les gens hein, donc il venait et que les gens à la fête de l'humain hein, ils appréciaient Johnny et, même si oui. Je sais pas si c'était tant engagé que ça.
3: Ouais, comme Pink Floyd, même. C'est quand même hyper rassembleur, même si ils sont pas là porter un message. C'est incroyable de voir les Pink Floyd, quoi.
0: Ah oui, non, c'est ça.
1: Non, mais je veux dire même.
5: Wow. Genre, trop bizarre.
1: Même en tant qu'artiste, tu vois, genre t'es pas du tout. Par exemple, imaginons, j'inverse le truc. Il y a un festival qui s'appelle genre Rasslar.com, tu vois. et genre ils m'invitent ou ils invitent, je sais pas, des artistes.
0: Ah, ils t'invitent.
1: Bah si il m'invite, je dirais non, tu vois. Peu importe.
3: Oui, mais qui va dire non à la fête de l'humain ?
1: Bah si t'es pas du tout dans ces dimensions-là, tu te dis moi ce que j'aime c'est le profit et la destruction du monde. Mais il y en a, bah, je pense qu'il y en a. Hein.
0: Juste, eux je pense ça les a pas dérangés.
1: Genre, est-ce que Ed Sheeran aurait dit oui par exemple ?
0: Non. Non, je pense que il y a pas assez de pesos. Voilà. Comment ça va vous ?
3: Et toi t'y es allé du coup ?
0: Bah ah oui.
3: Et t'as kiffé ?
0: Ah j'ai adoré. Et alors ça dépend. Si vous demandez à des gens qui sont déjà allés à la fête de l'Huma comment c'était, alors soit on va vous dire poussière, gadou, ça dépend. Donc ça alterne. Là c'était poussière.
3: Là c'est le revers de la pub. Ouais, en fait.
1: Ouais,
3: la
1: ça.
3: Chronique est terminée et en fait.
1: En fait il faut lui poser des questions. Il va de plus en plus nous dire la vérité. Tu
6: c'est
1: vois.
6: Ça. Mathieu, qu'est-ce que t'as préféré le plus lors de cette fête de l'humanité ?
0: La musique. Et les meetings politiques, bon, réponse vraiment très... Oui, je suis plus dans l'ironie. Antoine, c'est à toi juste après une petite virgule.
4: Oh. Est-ce qu'on lui donne la virgule ?
3: Ah, non, non, on ne donne plus à personne.
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0: Et c'est à toi.
6: Eh bien, je vais vous parler d'un club de football anglais, le club de Manchester City. Ouh. Pour ceux qui ne connaissent pas Manchester City, c'est un club de football ayant remporté 10 fois le championnat anglais, 8 coupes d'Angleterre, 9 coupes de la Ligue anglaise et surtout la Ligue des champions, le plus gros trophée européen pour un club en 2023. La majeure partie de ces trophées ont été remportés durant ces 20 dernières années, grâce notamment au rachat du club lors de l'été 2008 par un fonds d'investissement émirati, le Abu Dhabi United Group, permettant au club de bénéficier d'un budget supérieur à ses concurrents. Si je vous parle de ce club, c'est parce qu'il a été reconnu coupable de 114 sur 115 infractions, notamment sur le plan financier. Mmh. Le club est reproché d'avoir contourné les règles du fair play financier. Le fair play financier, ça vise à éviter les dépenses excessives. En gros, les clubs dépensent autant qu'ils en gagnent. Mais comment on le contourne ce fair play financier ? Eh bien en créant des contrats de sponsoring dissimulés par l'apport d'argent de l'actionnaire. Pour vous expliquer, imaginons un contrat, on va dire 100 millions d'euros, le sponsor veut, contrat sponsoring 100 millions d'euros. Sauf qu'en fait, le sponsor il donne que 10 millions, et les 90 millions restants, en fait, c'est l'actionnaire qui les donne. Sachant que l'actionnaire il n'a pas le droit d'injecter autant d'argent, donc il s'immisce dans ses contrats, et ses multiples contrats de sponsoring... La plupart ont été couverts par les grandes instances du football, notamment l'UEFA, l'Union des associations européennes de football, qui gère notamment les Coupes d'Europe, et la FIFA, le boss en termes de football, la plus grosse fédération, la Fédération Internationale de Football Association, sous l'ordre de Gianni Infantino, que vous connaissez peut-être, puisqu'il avait fait quelques petites choses avec Donald Trump, un certain prix de la paix, puis on l'a pas mal vu durant la Coupe du Monde, pour soi-disant ne pas perturber le business. C'est très important, le business.
1: Ah non, oui. Bah, ce serait con.
3: Faut pas déconner. Ouais.
6: C'est ça. Parmi ces 114 charges, on retrouve plusieurs infractions des règles de l'UEFA, plusieurs infractions liées aussi au fair play financier, donc en Premier League, le championnat anglais, des absences de données précises sur les finances du club, mais aussi sur la rémunération des joueurs et des entraîneurs. Et là, vous allez me dire,
0: c'est louche.
6: 114 charges ? Non, mais c'est énorme. Eh oui.
3: Franchement, ils auraient pu faire 115, ils étaient à 1 point.
6: Mais ouais, c'est ça. Mais c'est non, vrai. La plus grosse n'est pas passée. Voilà. Donc on est à 114. Et ouais, le dossier en fait, il date de la saison 2008-2009.
1: Tu depuis veux dire, la première année.
6: Depuis le rachat.
0: Ben tiens.
6: C'est ça. Depuis le rachat et le dossier, il a grossi jusqu'au verdict du 29 septembre 2026, reconnaissant le club coupable. Cependant, on vient d'apprendre aujourd'hui que le club de Manchester City a fait appel de ses 114 charges. Cela risque de durer encore plusieurs années. Actuellement, les Citizens sont premiers du championnat anglais avant d'affronter dimanche prochain le club de Liverpool.
1: Ouh. Et alors, qu'est-ce qu'ils risquent donc, ces petits Citizens?
6: On risque quoi? Beaucoup de choses. On peut voir des sanctions financières, on peut avoir peut-être même une rétrogradation en deuxième division. S'il n'y a pas de rétrogradation en deuxième division, on est plus sur des... des points en moins au championnat et vraiment bon, on verra bien, mais généralement ça peut être des sanctions de type de l'argent.
3: D'accord, et mais ça peut quand même être un déclassage dans le, désolé mes termes de footix, mais on peut les reléguer à un second plan dans leur palmarès.
6: C'est ça, il peut y avoir plein de choses, on peut même aussi leur retirer tous les trophées accumulés, même aussi forcément certains clubs anglais ont notamment demandé peut-être aussi quelques petits dommages à récupérer en termes d'argent, forcément. Bon, c'est, malheureusement ça va traîner encore quelques années, donc on n'a pas encore la réponse.
0: Et verdict de l'appel bientôt? Non, dans très
6: longtemps. Du coup, non, ça va.
0: Et ça traîne, quoi.
6: Ça va traîner. Ça encore
1: 2026. D'ailleurs, le club de City qui fait exprès de faire galérer la procédure. Hein,
6: c'est ça, exactement.
1: Ils ralentissent tout
3: possible.
0: C'est le sarkozisme.
6: Arrête, parce que j'ai vu un article de Mediapart.
0: J'arrête.
6: Manchester City, Gianni Infantino et Nicolas Sarkozy dans le même article.
1: La Trinité.
6: Je pensais pas que c'était possible.
0: On n'oublie pas Manchester City à suivre. Le Sport & Chill de lundi, est-ce que tu sais déjà de quoi vous avez parlé?
6: Eh bien écoute, pas trop. Je sais qu'on va forcément reparler de l'équipe de France, surtout que y aura le match, il y aura encore le match, c'est la Belgique.
0: C'est ce soir.
6: Lundi soir, il y aura le match de la Belgique, donc on va sûrement en reparler.
0: Et c'est à 19h
6: De 19h à 20h30.
4: C'est
6: et
4: une
6: puis
4: bonne
6: en même
4: question,
6: temps,
4: 19h
0: 19h. Et pour l'heure, 17h50, et c'est l'heure du Radar Culture.
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8: 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Celle des yeux, celle des oreilles et celle des zigotos. Alors ce week-end, on commence avec le samedi 3, une visite guidée du centre historique pour les néo-montpelliérains montpelliéraines qui est youtable accessoirement à 14h30, organisée avec l'Office du tourisme de Montpellier. On a aussi du théâtre d'ombre au quartier généreux avec le festival antifasciste La Fourmilière. Rabbi Outy Band au Rockstore, qui est un événement à l'entrée gratuite à 19h30. C'est de la musique orientale arabo-andalouse, rail, rock et électro. Dans la même soirée, nous avons le Salon des Indépendants avec The Sagittarians, un DJ set de ska jamaïcain, Rocksteady. Alors, je vous avoue, je ne sais pas ce que c'est que le Rocksteady. Que quelqu'un sait ce que c'est?
0: Est-ce que quelqu'un sait le Rocksteady?
6: Je ne l'ai pas.
3: Est-ce que c'est une fusion avec le rock et le steady?
4: Non, c'est un peu une variante du ska.
9: Ok.
0: Ok, eh ben on a la réponse.
4: Non, mais au final, c'est super proche. Enfin, ça garde quand même les mêmes racines, roots...
9: Let's go.
4: Dans le croisement entre quand les Jamaïcains sont arrivés en Angleterre, tout ça.
9: Trop cool.
0: Et ça se passe quand du coup?
9: Ça, c'est toujours le samedi 3.
0: Donc
9: on
0: samedi
9: a énormément
0: 3.
9: De choses. Nous avons aussi Ena Solis de 21h à 1h du matin, donc de l'Afro Latin House. Et alors, pareil, UKG, j'avoue que je ne sais pas ce que c'est non plus. Nous avons aussi, en soutien à la Palestine, le Mektoub Club à l'Antirouille avec Cheika, Azul, Kabira à 23h55, ainsi que Dynamo au Rockstore de minuit à 18h. J'ai écrit, il y a un petit problème.
0: Très long.
9: Non,
0: soirée.
9: C'est plus 18 parce que on a de l'Afrobeat, du Dancehall et du Chata, du Brazilian Funk.
3: Trop bien.
9: Pour le dimanche, nous avons encore youtable Clubisme, Daniel Avery et Criminite, c'est ça, au Altropisme de 18h à 22h30. C'est de la techno ambiante. Et dans tout le week-end, donc du samedi au dimanche, nous avons une friperie géante qui s'organise à la MBA de 5 à 10€ maximum pour les articles. Nous avons ensuite, je passe directement au mercredi 7, avec encore un événement youtable, BCUC au Rockstore à 19h30, African Soul punk rock. Le jeudi 8, Al-Sirat Al-Ilaliya, avec l'épopée de Banu Hilal au 13 vents. C'est à 19h et c'est une pièce qui parle d'exil. Nous avons ensuite Extenebris Lux, ciné-concert de Breaking Bad à l'Avista Théâtre à 20h, qui est aussi un événement youtable, ainsi que Requin Chagrin au Rockstore de la Dream Pop à 20h30. Pour vendredi prochain, nous avons de nouveau donc la pièce Al-Sira Al-Ilaliya, ainsi que Matière Grise, également youtable, de la danse par la Bulle Bleue à 19h, une sonne d'indéfinition et d'étirement du mouvement. Pour partir un petit peu sur les expositions, je vais répéter celle que j'ai pu évoquer la semaine dernière, celle qui s'appelle « À fleur de peau » au Moco Panacé et qui se déroulera encore jusqu'au 12 octobre, qui parle de monstruosité. Attention, âme sensible, accrochez-vous. nous avons aussi le design selon Pierre Paulin à Fabre jusqu'au 1er novembre. En question de cinéma, nous avons Élise sous emprise le mardi 6, qui permettra ensuite un échange avec un psychiatre. C'est un film de Marie Raymond qui parle de relations toxiques d'une protagoniste à la tête d'une troupe de théâtre qui a fait des crises de panique. Nous avons aussi Mémoire de fille, qui est un film réalisé par Judith Godrèche d'après le roman d'Annie Ernaux. Alors là, on parle de colonies de vacances, de relations sexuelles et affectives, d'imaginaire et de déséquilibre. Donc en dernier, je ferai une troisième recommandation, même s'il en existe plein d'autres. Nous avons Le Chant des Oliviers de Alex Camilen, qui est donc de Malte. Et c'est un film qui parle d'un protagoniste qui s'appelle Mar, qui en fait hérite de 3 terrains en héritage et qu'il doit rénover. Et pour cela, il va faire un accord avec Nenou, un chanteur traditionnel de Ghana, donc de Malte. Et enfin, ce soir, nous avons le Tropical Disco avec Émile Omartino. Et je crois que j'ai fini ma petite chronique.
0: Trop bien. Merci, Johanna, pour...
10: Et voilà, Johanna, tu vas où ce soir, toi?
9: Il pleut ce soir. Non, ce soir, je sais pas. Peut-être ce week-end, plutôt.
10: Ok.
9: Le salon des Indés, là, ça me...
0: Ce soir, moi, je vais voir une pièce qui s'appelle L'Épicier. Je ne sais pour l'instant rien dessus, mais on reçoit la troupe dans l'émission du 16 octobre.
10: Oh, voilà, trop
0: donc,
10: bien.
0: Donc, on va pouvoir parler théâtre. Un ciné-concert Breaking Bad.
9: Ouais.
0: Putain, c'est sur toute la série en entier? Non.
9: Très long.
1: Non, c'est la BO, quoi. Ah non.
9: Ah, je crois qu'il n'y a pas un film Breaking Bad.
10: Ah ouais.
0: Oui, il y a El Camino. Si, sur la voiture de Jesse Pinkman.
4: Ouais, okay. Ouais, c'est la suite.
0: Oui,
4: c'est
0: voilà.
4: Après le dernier épisode. Ouais.
1: Ah bon,
9: je vais tout me spoiler en allant voir le.
0: Donc,
9: c'est
0: quand c'est, donc, vous pourrez écouter pour savoir quand ça sera donc, l'émission qui sortira bientôt sur le site de Radio Campus Montpellier. Il est 17h56. Voilà, c'est la fin de cette deuxième heure des amateurs. La semaine prochaine, c'est Maxime qui animera. Merci Yanis à la régie pour cette heure passée ensemble.
4: Merci à vous.
0: Avec grand plaisir. Et merci Jeanne, Antoine, Julien et Johanna pour cette
10: toi,
0: émission.
10: Et merci à toi Mathieu.
0: Et donc comme je l'ai dit, vous pouvez nous retrouver sur le site de Radio Campus Montpellier et sur Instagram @l'heure des amateurs. Voilà, la page Insta ressemblera à quelque chose, hein, genre je vous jure. Et donc oui, voilà, la semaine prochaine c'est Maxime qui anime. Et pour nous laisser, je voulais vous passer un son. Storm, donc partie 1 de Yung Lin, dont le clip orchestré par Romain Gavras a été récompensé au MTV Video Awards. Voilà, et donc c'est aussi la petite musique en bed là qu'on a en début d'émission. Voilà, donc on s'écoute ça. Allez, salut.

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9: Bonjour. Bienvenue à tous et toutes dans ce presque nouveau format, Ton Europe. Je m'appelle Timothée et serai l'humble animateur de cette émission. Mais assez parlé de moi, et voyons voir le menu du jour. J'accueillerai d'abord Lara, Victoria et Julia pour notre hebdomadaire revue de presse. Dans Triforce européenne, Ingrid et Caroline s'attelleront à désacraliser les institutions européennes pour vous les rendre plus accessibles. On retrouvera ensuite Prune et Hugo pour leur chronique sulfureuse face à l'élite. Nous parlerons d'Europe sociale dans notre premier dossier. Lara nous rejoindra, Prune, Hugo et moi, pour vous le présenter. Ce sera ensuite le tour d'Aïmen et Lucie qui s'occupent de la chronique culture. Et puis nous achèverons ce premier temps avec Lucille et sa rubrique « L'Europe pour les jeunes ». Après la pause musicale, on parlera politique migratoire européenne avec Paloma, Lucie, Aïmen et Lucille. Puis avec Paloma, nous vous présenterons la rubrique « Regard sur l'Europe ». On enchaînera sans transition avec les bonnes nouvelles de la semaine de Claire pour finir en beauté avec la reco de Victoria. Au vu de ces chroniques, une certitude, une seule, chers auditeurs, ils ont tous travaillé d'arrache-pied pour vous cuisiner une émission à faire fuir l'ennui. On est ensemble pour une heure, Ton Europe, c'est maintenant, c'est parti.
10: Bonjour à tous, pour commencer cette revue de presse, direction le nord de l'Europe. Jeudi dernier, des avions de chasse finlandais et suédois ont été envoyés pour identifier plusieurs appareils russes repérés près de leurs espaces aériens. Ce n'est pas un cas isolé, puisque cette année, l'Estonie, la Pologne et la Moldavie ont également retrouvé des appareils russes sur leur territoire. Une opération qui intervient dans un contexte de forte vigilance. En bref, les tensions avec la Russie ne diminuent pas. Et pourtant, Vladimir Poutine assure que la Russie n'a aucune intention d'attaquer l'Europe, allant jusqu'à qualifier cette idée de ridicule, selon Le Monde. Donc maintenant qu'on est tous bien rassurés, passons à ce qui concerne la défense de la Russie. Pendant plus d'un an, la Hongrie de Viktor Orban bloquait le versement de plus de 6 milliards d'euros d'aide à l'Ukraine. Depuis l'arrivée au pouvoir de Peter Magyar, Budapest a levé son veto, ce qui a permis à l'UE de trouver un accord politique vendredi dernier.
11: En vrai, qu'est-ce que ça change pour l'Hongrie ?
10: En parallèle, la Commission européenne compte débloquer environ 4 milliards d'euros de fonds gelés en raison d'atteintes à l'état de droit. Et ce rapprochement entre Budapest et Bruxelles intervient alors que Ursula von der Leyen a placé l'Ukraine et la défense européenne au cœur de ses priorités lors de son discours annuel sur l'état de l'Union le 16 septembre. Lara, je sens que tu as envie de rajouter un mot. Qu'est-ce que tu en penses ?
12: Oui, effectivement, l'Ukraine a une vraie place dans le discours de von der Leyen. On parle d'aide humanitaire, d'aide énergétique et même d'un projet commun de défense antimissile. Et puis, par rapport à la Russie, le message est très clair. On va durcir les sanctions. Reste à savoir si les États suivent ces déclarations. Et la réponse est arrivée 6 jours plus tard. Le 22 septembre, on a pu mesurer l'écart entre le discours et la pratique. À ce jour, l'UE a renouvelé des sanctions envers 3 000 oligarques russes, à l'exception de 2 d'entre eux qui ont été retirés à la demande de la France. Évidemment, l'Ukraine est indignée et évidemment, la France invoque la sécurité nationale. Ce que je vois, c'est un problème de fond. Les sanctions exigent l'unanimité et donc un seul gouvernement peut vite bloquer la prise de décision. Le discours de von der Leyen lui-même questionne si un système fondé sur le consensus est adapté aux menaces actuelles. Durant ce même 22 septembre, une autre décision entrait en vigueur. Les Pays-Bas interdisaient toute forme de commerce avec les colonies israéliennes en Cisjordanie. Julia, peux-tu nous en parler de la situation ?
11: La situation ? Mais la situation, c'est ça. C'est que les Pays-Bas ont décidé de jouer un peu avec le droit international.
10: Comment ça ?
11: Les Pays-Bas viennent d'interdire tout commerce avec les colonies israéliennes. Depuis le printemps, plusieurs pays européens, comme l'Irlande, la Belgique et l'Espagne, ont aussi pris des mesures similaires. Comme Lara vient de dire pour les sanctions contre la Russie, on retrouve exactement le même blocage sur la Cisjordanie. Résultat, chaque pays agit de son côté. Merci, Italie! Le 8 septembre, 12 pays ont quand même réussi à se coordonner pour mettre en place des sanctions commerciales. La dégradation de la situation en Cisjordanie est marquée par l'augmentation des violences des colons et la poursuite de l'extension des colonies. Le pays affirme que cette situation menace la possibilité d'une solution à deux États.
12: Voilà donc une Europe où les États décident chacun de leur côté, des blocages se répètent et une union qui a du mal à trancher. On peut se demander ce qui reste de l'esprit des pères fondateurs, ceux qui voulaient justement dépasser les intérêts nationaux pour construire une paix durable. C'est justement la question que pose notre dernier sujet. Cette semaine, le pape Léon XIV était à Metz, la ville où Robert Schuman a passé une partie de son enfance pour un discours justement sur la paix et l'unité européenne. Un lieu qui n'a rien d'anodin et qui nous a ramenés à l'origine du projet européen.
10: Merci à tous de nous avoir écoutés. C'était Lara, Julia et Victoria pour la revue de presse et on vous laisse avec la suite de l'émission.
9: Et merci à toutes les trois. L'Europe, c'est l'actu, mais c'est aussi ses institutions. Et pour les décrypter, on compte sur vous, Ingrid et Caroline, c'est l'heure de la Triforce européenne.
0: Merci Timothée, bienvenue dans la Triforce européenne, la chronique qui explique le rôle des institutions majeures de l'Union européenne. Et oui, le rôle des institutions européennes peut en rendre confus plus d'un, ces noms que l'on croit si souvent sans pouvoir véritablement les distinguer. Chacune de nos chroniques sera consacrée à la présentation de l'une des principales institutions européennes. Aujourd'hui, nous attaquons à l'institution certainement la plus connue des citoyens européens, parce qu'elle est celle qui porte leur voix, le Parlement européen. L'histoire de la consolidation du Parlement est longue. Son ancêtre le plus lointain, l'Assemblée commune de la CECA créée en 1951, était constituée de députés n'ayant qu'un rôle purement consultatif. Et même après l'organisation des premières élections au suffrage universel direct en 1979, ce rôle n'a pas grandement évolué. Il faut attendre le traité d'Amsterdam en 1997 pour que le pouvoir législatif du Parlement ne commence à se construire. Et encore, celui-ci reste faible. Ce n'est qu'au fil de différents traités que le Parlement s'affirme comme une institution majeure. Le traité de Nice de 2002 va notamment élargir ses domaines de compétences et introduire le principe de codécision, que le traité de Lisbonne de 2007 va entériner. Mais justement, quel pouvoir détient le Parlement et comment s'organisent ses pouvoirs ?
3: Le Parlement européen est une partie prenante dans l'adoption des actes juridiques européens. Le traité de Lisbonne a consacré la procédure codécision, aujourd'hui appelée procédure législative ordinaire, comme principal mode de décision européen. Dans ce cadre, le Parlement se prononce en première lecture sur une proposition de la Commission européenne, puis soumet sa position au Conseil. En cas de désaccord persistant entre le Conseil et le Parlement, l'acte est examiné par un comité de conciliation appelé Trilogue. La procédure ordinaire concerne 85 domaines de compétences. Le Parlement intervient également à travers des procédures spéciales. La procédure d'approbation, qui permet pas au Parlement d'amender un texte, mais lui donne un droit de veto dans 16 domaines tels que l'investiture de la Commission. La procédure de consultation obligatoire dans une cinquantaine de domaines qui permet au Parlement de donner un avis non contraignant et le droit d'initiative qui permet au Parlement de demander à la Commission de soumettre une proposition.
0: Le deuxième pouvoir majeur du Parlement est son pouvoir budgétaire, ce même pouvoir qui témoigne à nouveau de la promiscuité du Parlement et des autres entités de notre Triforce. On peut résumer le parcours du budget annuel ainsi. La Commission propose un budget, le Conseil adopte une position et le Parlement peut le voter ou l'amender. Et en cas d'amendement voté, le projet de budget est de nouveau transmis au Conseil.
3: Depuis le traité de Lisbonne, en 2007, le Parlement possède également un rôle de contrôle et de surveillance démocratique et ce rôle s'incarne à travers différents éléments clés. D'abord, le Parlement joue un rôle décisif dans l'investiture de la Commission européenne. C'est le Parlement qui élit le président de la Commission à la majorité absolue sur proposition du Conseil européen, puis les eurodéputés peuvent approuver ou rétorquer le reste de l'équipe après avoir fait passer un entretien à chaque candidat désigné par les États membres. Le Parlement peut également censurer la Commission et enfin le Parlement européen peut aussi poser des questions écrites ou orales au Conseil et à la Commission.
0: Et après tant d'informations sur son fonctionnement, il est nécessaire de détailler les organes internes du Parlement. Et croyez-moi, ils sont bien organisés. Le Parlement est composé de 720 eurodéputés, élus au suffrage universel direct tous les 5 ans, et ses sièges sont distribués proportionnellement à la population de chaque pays membre. Ces mêmes députés sont organisés en 8 groupes politiques, allant de l'extrême gauche à l'extrême droite.
3: Ce qui est sûr, c'est qu'il faut réussir à les gérer, ces 720 députés. C'est précisément l'une des missions d'un organe majeur du Parlement.
0: Et oui, il s'agit du président du Parlement qui est élu par les eurodéputés pour un mandat de 2 ans et demi renouvelable. Il incarne le Parlement européen, dirige l'ensemble des travaux du Parlement et préside les séances plénières, mission qu'il réalise avec l'aide de ses 14 vice-présidents.
3: Ensuite, nous avons le secrétariat général, placé sous l'autorité d'un secrétaire général qui est nommé par le bureau du Parlement européen. Il se compose de fonctionnaires recrutés sur concours dans tous les pays de l'Union et d'autres agents. Ils sont au service du Parlement européen.
0: Troisièmement, le bureau, composé du président du Parlement, des 14 vice-présidents et de 5 questeurs ayant pour rôle de régler les questions administratives, de personnel et l'état prévisionnel du budget.
3: Et pour finir, nous avons la conférence des présidents. Il s'agit de l'organe politique du Parlement européen. Elle réunit les présidents de chaque groupe politique représenté au Parlement afin de déterminer l'organisation des travaux et la programmation législative.
0: Voilà, vous savez maintenant tout sur le Parlement européen. Ne ratez pas notre prochaine émission, on s'attaquera à une autre institution de l'Union européenne. Et promis, on va essayer de rendre ça tout aussi digeste.
9: Et merci à toutes les deux. Ils sont beaux, ils sont souriants, ils sont grands, car aujourd'hui, ils élèvent notre regard. Bonjour à tous les deux, Prune et Hugo, c'est l'heure de Face à l'élite.
10: Oui, les élites sont bien les garantes de la démocratie. Pourquoi ? Parce que la démocratie, c'est pas seulement la loi de la majorité le jour du vote, c'est aussi le droit d'une presse libre, d'une justice indépendante. Et l'histoire nous le rappelle, parce que face aux crises, les peuples cherchent souvent des boucs émissaires et la tentation de s'en prendre aux minorités n'est jamais très loin. Et c'est là que l'Europe intervient. Car dans un gouvernement national, on rogne ses protections, l'Union européenne joue le rôle de contre-pouvoir. Elle peut lancer des procédures juridiques, publier des rapports sur l'état de droit et même suspendre des financements européens. C'est ce qui s'est passé avec la Hongrie, par exemple. Et ces élites, elles ne sont pas forcément déconnectées du peuple, parce qu'une partie d'entre elles sont des députés et sont élus. Leur rôle, finalement, c'est d'éviter que les droits fondamentaux soient sacrifiés. Sous le coup de l'émotion, elles ne remplacent pas la démocratie, elles en protègent les règles, y compris contre ceux qui se serviraient des élections pour l'affaiblir de l'intérieur.
4: Désolé, mais l'histoire nous montre le contraire. Les années 30, en Allemagne, sont la preuve que les élites ont tendance à l'irresponsabilité lorsque leur statut est menacé. Ils n'ont pas hésité à pousser Hitler au pouvoir pour éviter l'arrivée de partis qui représentaient réellement la voix du peuple. L'exemple analogue aux années 30, qui montre que les choses n'ont pas changé, est le référendum sur le traité constitutionnel, en 2005. Ce dernier a largement été rejeté, à 54,7%. Mais comme en Allemagne, les dirigeants ont cru bien faire en décidant contre le peuple. Hitler est nommé chancelier malgré qu'il n'ait pas gagné les élections. Le traité constitutionnel, lui, est passé par la voie législative avec le traité de Lisbonne. Les deux candidats à la présidentielle avaient d'ailleurs annoncé qu'ils le feraient. La vérité, c'est que l'élite défend sa vision galvaudée de la démocratie. Et non pas la démocratie, celle où les élus ne sont pas une élite, mais bien les serviteurs du peuple.
10: Hugo, tu compares l'Europe d'aujourd'hui à l'Allemagne de 1933, mais c'est justement le cadre juridique qui faisait défaut. Une fois au pouvoir, les nazis ont démantelé la presse libre, la justice, les minorités, sans rien que les arrête. Aujourd'hui, l'Union peut sanctionner un État qui viole l'État de droit, comme elle l'a fait avec la Hongrie par exemple.
4: Mais regarde comment ils y arrivent. Hitler recule aux élections de novembre 1932. Et pourtant, les élites conservatrices le nomment chancelier, pour garder la main. Et en 2005, les Français rejettent le traité constitutionnel, comme je l'ai dit, à 54,7%. Puis il revient par la voie parlementaire avec Lisbonne par la petite porte. Quand l'élite décide contre le peuple, où est la garantie ?
10: Mais en 2005, personne n'a été renversé. Les parlementaires, les élus ont voté et Nicolas Sarkozy avait annoncé pendant sa campagne un traité ratifié par le Parlement.
4: Annoncé, oui. Mais aucun des deux finalistes ne proposait de tourner la page du traité. L'un voulait un traité simplifié voté par les parlementaires, l'autre un nouveau texte. Le peuple n'a pas eu le choix de dire non. C'est un consensus entre les élites.
10: Et en 1933, le vrai problème, c'est que des élites ont abandonné les règles, pas qu'elles les protégeaient.
4: Alors simplement, donnons au peuple la parole, en plus des règles, plutôt que de les protéger malgré lui.
9: Merci à tous les deux. On continue donc cette émission. Vous restez avec nous, bien sûr, et on accueille Lara. Rebonjour, Lara. Aujourd'hui, voilà venue l'heure de notre premier dossier et une question. L'Europe sociale est-elle un mythe ? Rappelons rapidement par « Europe ». Que nous entendons ici l'Union européenne soit celle des 27 États membres. En ce qui concerne le terme social, pensons ici à l'ensemble des législations désignant les politiques publiques en la matière, entreprises donc au sein de la construction européenne. Or, l'Europe n'est pas spécialement connue par ses politiques publiques en la matière. Prune, est-ce que tu peux nous en dire plus sur l'origine de cet échec ?
10: Alors l'origine de cet échec, il remonte en fait au tout début de la construction européenne. Dès 1948, avec le traité de Bruxelles, il y a 5 pays européens qui posent les bases d'une coopération et pas seulement militaire. Il y a le social et le culturel qui sont déjà évoqués. L'idée d'une Europe sociale, elle est donc là.

0: sort Les débuts timides de 1958 à 1986, où il se passe très peu de choses, à part trois directives pour la protection des salariés en réponse du choc pétrolier de 1975. Majoritairement, les débats nationaux ignorent complètement ce qui se passe à Bruxelles. Puis le renouveau dont on parle commence à partir de 1986, l'âge d'or selon Barbier. À cette époque, plusieurs initiatives se suivent, mais on peut en souligner deux majeures, l'acte unique européen, qui donne à l'Europe une compétence en matière de santé et de sécurité au travail, puis le traité de Maastricht, suivi de celui d'Amsterdam, qui intègre enfin le volet social et l'emploi dans les traités. Mais il faut nuancer, car cet âge d'or n'a jamais donné naissance à une véritable solidarité européenne. Les règles restent minimales et la protection reste avant tout nationale. Un acteur qu'on oublie trop souvent, c'est la Cour de justice de l'UE. Contrairement au texte qu'on vient de citer, ces décisions sont contraignantes dans les 27 pays. Et le souci, c'est que la plupart du temps, son travail consiste surtout à supprimer des obstacles à la libre concurrence entre les États, pas à en construire des nouveaux droits sociaux. À l'exception notable de l'arrêt des frênes de 1976, qui impose l'égalité de rémunération entre les hommes et les femmes.
1: On l'a vu, après un puissant retour de l'Europe sociale dans les années 1980, la volonté de faire l'Europe sociale s'est essoufflée dans les années 2000. Pour autant, la volonté sociale de l'Europe perdure et apparaît alors la méthode ouverte de coordination, ou aussi appelée MOC. Elle développe quatre objectifs, elle définit des lignes directrices, elle établit des marqueurs pour comparer les meilleures pratiques, elle fixe des objectifs de mesure et enfin, elle effectue un suivi des politiques menées en la matière sociale. Dans les actes, cette Europe sociale, c'est notamment une application des salaires minimums, une parité dans les CA des grandes entreprises ou encore un statut équivalent pour les travailleurs des plateformes. Après ce petit tour historique et critique, il semble ainsi difficile de ne pas parler de mythes. Hugo, je crois que tu nous prépares une diatribe sur l'identité européenne. Dis-nous en plus, consiste-t-elle cet élément illusoire ?
2: Alors oui, tout à fait, je vais passer vite sur la MOC, c'est pour juste dire que le grand manque de l'Europe, c'est son manque de cohésion au niveau des populations. Outil qui essaie de créer de la cohésion, mais pas suffisamment. L'Europe, elle se construit au lendemain de la Seconde Guerre mondiale avec un objectif précis. Centraliser certaines ressources clés, entre autres le charbon et le fer, avec la Communauté européenne du charbon et de l'acier en 1952. Cette mesure, aussi intelligente et louable soit-elle, n'en reste pas moins une mesure prise par des dirigeants loin des réalités européennes. L'idée est donc simple pour vraiment créer une identité commune qui englobe celle de ceux qui constituent l'Union. Mais c'est une idée atteignable lorsque l'Union est composée d'une moitié d'Allemagne, d'une Italie et d'une France en reconstruction, ainsi que de la Belgique, du Pays-Bas et du Luxembourg. C'est beaucoup plus complexe lorsque cette Union s'étend à 27 États et se rapproche de l'Atlantique à l'Oural pour faire référence à la formule consacrée. Les tentatives de justice sociale dans cette Europe se résument souvent à essayer de réparer les situations manifestement insupportables pour le peuple, causé surtout par le libéralisme. Et la preuve que l'identité européenne n'existe pas vraiment, c'est le traité constitutionnel, qui montre que l'identité reste un concept vraiment flou. En effet, ce dernier est rejeté par les Français et les Hollandais en 2005, et même s'il finit par être adopté dans sa quasi-entièreté, il l'est par la voie parlementaire et ne reflète pas la volonté du peuple. L'identité européenne est en vérité au mieux une tentative de connexion des identités des pays européens entre elles, et au mieux un poncif construit de façon postérieure pour faire tenir un projet au but louable, sauvegarder la paix, qui, après avoir réussi à atteindre cet objectif, a vite dérivé vers le libéralisme à outrance.
3: Si les Européens croient une Europe sociale, c'est d'abord parce que l'Union a beaucoup intégré sur le plan économique, le marché unique, la monnaie commune, la libre circulation. Les citoyens en déduisent logiquement qu'elle protège aussi et que les textes entretiennent cette attente. La Charte des droits fondamentaux est devenue contraignante en 2009 et le socle européen des droits sociaux de 2017 affiche 20 principes. Mais ce socle reste une déclaration politique, il n'oblige personne. Parce que dans les faits, la protection sociale reste nationale. Le salaire minimum est d'environ 5 fois plus bas en Bulgarie qu'au Luxembourg et la directrice de 2022 fixe un cadre sans imposer de montant commun. Retraite, chômage, santé, en fait tout dépend des États. Le paradoxe est donc celui-ci. Plus l'Europe intègre les économies, plus les citoyens lui demandent de les protéger. Alors que ce pouvoir est resté dans les capitales.
0: Ce que Prune vient d'expliquer, c'est justement le mécanisme du mythe. Les gens y croient, sincèrement, parce qu'ils partagent des droits communs, une monnaie pour certains, une liberté de circulation. Et les chiffres le confirment. Selon le dernier Eurobaromètre, près de

0: 34% des Européens se disent aujourd'hui citoyens de l'Union, au niveau record depuis 20 ans. Mais cette croyance ne résiste pas à l'épreuve des faits. Et c'est là que j'emprunte la formule de deux chercheurs, Denor et Schwartz, qui comparent l'Europe sociale au monstre du Loch Ness. Tout le monde en parle, tout le monde en connaît la légende, tout le monde veut y croire, mais personne n'a jamais pu prouver qu'elle existait vraiment. Et ouvrez les guillemets, dans les eaux froides du grand marché, ses chances de survie restent minces.
1: Merci Lara, mais concrètement, qu'est-ce que ça signifie ?
0: Un exemple qui illustre ça mieux que n'importe quel traité, c'est justement la PAC, la politique agricole commune. C'est la politique européenne la plus ancienne, la plus intégrée, 68 ans d'existence. Et pourtant, toujours pensée comme une politique de marché et de prix, jamais comme une politique de protection sociale des agriculteurs. On en voit bien le résultat depuis 2024. Les tracteurs envahissent l'Europe entre revenus jugés insuffisants et une crainte d'un accord avec le Mercosur. Si elle, après plus de 60 ans, n'a jamais réussi à devenir un filet de protection sociale, ça en dit long sur la place réelle qu'occupe le social dans le projet européen.
1: Et le temps file face à ce mastodonte. Si cette Europe est un mythe, il n'y a pas à douter qu'elle est empêchée par certains facteurs. Je te sens frétiller, Hugo. J'ai l'impression que tu vas nous parler de François Mitterrand. Est-ce que j'ai tort ?
2: Tu as tout à fait raison. En effet, le 10 mai 1981, François Mitterrand devient le premier président de gauche de la 5ème République française. Élu sur un programme de rupture avec le libéralisme, il lance un grand programme de relance économique et de changements sociaux par la conquête de nouveaux droits. La retraite à 60 ans ou encore les 39 heures. Une politique ambitieuse en effet, mais vraiment isolée au niveau européen. Cette politique de relance n'est pas alignée sur les politiques austéritaires de nos voisins, comme la République fédérale allemande. La solution possible pour aller vers le social politiquement aurait été de travailler sur les taux du franc sur le marché. Mais là encore, un problème. Le SME, système monétaire européen, entré en vigueur en 1979, héritier du serpent monétaire européen, vient empêcher ceci. Il oblige à maintenir les monnaies dans les marges décidées. En 1983, mis au pied du mur par le serpent monétaire européen, marqué par les conséquences de la guerre sur l'Europe, François Mitterrand choisit la position de la rigueur de Jacques Delors plutôt que le clash face au SME de Jean-Pierre Chevènement. L'Europe sociale, dans un groupement où tous les pays sont libéraux, austéritaires, semble être illusoire et contradictoire. La plus grande vague sociale qu'ait connue notre continent est celle du début du siècle, le 21e. Les 35 heures de Jospin, le revenu universel de Tony Blair en Angleterre ou encore le revenu minimum de Guterres au Portugal, on est franchement bien loin du tsunami.
1: Hugo vient de nous parler d'identité, de rigueur et d'isolement français, mais au fond, est-ce que les pays européens ne sont pas tout simplement trop différents pour s'entendre sur le social, Prune ?
3: Alors oui, là on touche à un point essentiel. Les pays européens sont-ils trop différents pour s'entendre sur le social ? Et si oui, est-ce qu'on peut les rapprocher ? Au départ, l'idée elle est belle, parce que tous les Européens, ils auraient les mêmes droits où qu'ils travaillent, mais la réalité elle n'est pas la même. Regardons les modèles. Le modèle nordique, par exemple, protège beaucoup et taxe beaucoup. Le modèle continental repose sur les cotisations. Le modèle britannique est, lui, plus libéral et demande moins aux entreprises. Et à l'Est, les économies sortent tout juste d'une transition. Résultat, le salaire minimum va de moins de 600 euros en Bulgarie à plus de 2500 euros au Luxembourg. Alors comment on fait ? Longtemps, on a voulu harmoniser par la loi européenne, mais en matière sociale, il faut souvent l'unanimité. Et un seul pays peut tout bloquer. C'est ce qu'a fait le Royaume-Uni en 1992 en refusant le protocole social de Maastricht. Alors, en 2000, avec la stratégie de Lisbonne, on change de méthode et elle se nommera la méthode ouverte de coordination, comme tu le disais tout à l'heure. La MOX, son principe, c'est que les États fixent des objectifs communs, comparent leurs résultats et s'inspirent des meilleurs. Mais attention, il n'y a pas d'obligation et il n'y a pas de sanction. Et là, le débat s'ouvre. Car pour certains, la MOX, c'est un cache-misère, on fait semblant d'agir sans rien imposer. Pour d'autres, c'est un garde-fou. Mieux vaut un cadre souple que pas de cadre du tout. Et pour d'autres encore, c'est une promesse à force de se comparer, les pays finiront par se rapprocher. Mais un constat s'impose. Le social avance à petits pas, sans contraintes. Le marché, lui, avance avec des règles strictes et des juges pour les faire respecter. Regardez les affaires Viking et Laval. La Cour de justice de l'Union y a placé la liberté d'entreprendre au-dessus du droit de grève. Autrement dit, la logique du marché l'emporte, encore et toujours, sur la logique de protection.
0: On a beaucoup parlé des traités et des institutions, mais l'Europe sociale, ça repose aussi et surtout sur des acteurs très concrets. D'abord, les syndicats et le patronat. Depuis la rencontre de Val-Duchesse, organisée par Delors, la Confédération européenne des syndicats et Business Europe sont censés négocier ensemble et leurs accords peuvent même devenir des directives. On a vu avec le congé parental. Mais le rapport de force reste très inégal selon les pays. Le taux de syndicalisation varie de 65% en Suède à peine 10% en France. Donc la CES, Confédération Européenne des Syndicats, parle en réalité au nom des situations nationales très différentes, pas d'un mouvement unifié. En dehors des syndicats, il y a aussi tout un tissu d'ONG et d'associations qui font pression au niveau européen sur la pauvreté, le logement, les droits des travailleurs, mais aussi elles pèsent beaucoup moins lourd que les grands lobbies économiques présents à Bruxelles. Et puis, il y a les citoyens eux-mêmes. Depuis 2012, l'initiative citoyenne européenne leur permet, en théorie, de proposer une loi européenne s'ils réunissent 1 million de signatures dans plusieurs pays. Sur le papier, c'est un bel outil de démocratie sociale directe, mais en pratique, très peu de ces initiatives aboutissent réellement à une législation contraignante.
1: En somme, l'Europe sociale, dès son origine, est vouée à d'autres projets plutôt qu'à un pacte social. Malgré toutes les quelques avancées timides en la matière qui ont pu donner cette impression d'une Europe sociale, aussi et malgré de véritables avancées en la matière, le champ décisionnel de l'Union européenne dans le domaine social reste restreint. Merci beaucoup à tous les trois, un sujet vaste.
3: Merci.
1: Pour alléger notre émission, place maintenant à notre rubrique culture. Lucie Aymen, bonjour à tous les deux. Aujourd'hui, vous nous parlez Journée du patrimoine.
4: Alors merci Timothée, bonjour. Donc chaque année, au mois de septembre, des milliers de Français poussent des portes qui leur sont habituellement fermées. On peut penser aux monuments historiques, aux musées, aux églises, aux bâtiments administratifs, mais aussi parfois des lieux beaucoup plus insolites. Vous l'aurez compris, on parle des Journées européennes du patrimoine. Et pourtant, derrière ce rendez-vous devenu presque incontournable, il y a une histoire assez récente. La première édition a lieu en France en 1984 à l'initiative du ministre de la Culture Jacques Lang sous le nom de Journée porte ouverte dans les monuments historiques. L'idée elle est alors assez simple, permettre au plus grand nombre de découvrir des lieux auxquels le public n'a pas forcément accès le reste de l'année. Alors le succès il est rapidement au rendez-vous. Dès 1985, on a Jacques Lang qui propose d'étendre le principe à l'échelle européenne lors d'une conférence des ministres de la Culture. En 1991, le Conseil de l'Europe officialise finalement les Journées européennes du patrimoine, puis la Commission européenne rejoint le dispositif finalement en 1999. Aujourd'hui, près d'une cinquantaine d'États participent à l'événement, avec des dizaines de milliers de sites ouverts au public. Et cette évolution, elle dit quelque chose d'assez important. Le patrimoine européen ne se résume plus aux grands châteaux, aux grandes cathédrales ou aux palais. Il peut aussi s'agir d'anciennes usines, de quartiers populaires, de savoir-faire, d'archives ou encore de traditions. On a par exemple l'historienne Françoise Chouaille qui parle à ce sujet d'une véritable inflation patrimoniale. Au fil du temps, de plus en plus d'éléments de notre passé sont considérés comme dignes d'être conservés et transmis. Mais alors, une question se pose. Qui décide de ce qui mérite de devenir patrimoine? Et surtout, quelle histoire choisit-on de raconter à travers lui? Parce que derrière un monument, une œuvre ou un objet conservé, il y a toujours le choix. Et certains de ces choix deviennent particulièrement sensibles lorsqu'on s'intéresse surtout à l'histoire coloniale. Et c'est justement là que je vais laisser la parole à mon collègue.
5: Oui, parce que cette question du choix, elle devient particulièrement importante lorsqu'on regarde les collections conservées dans les musées européens. En effet, une partie de ces collections a été constituée pendant les périodes de conquête et de domination coloniale. Et cela pose aujourd'hui une question assez simple en apparence, mais beaucoup plus complexe dans les faits. À qui appartient ce patrimoine? Un exemple particulièrement connu est celui des bronzes du Bénin. Ces œuvres ont été emportées en 1897 par les forces britanniques lors d'une expédition militaire contre le royaume du Bénin dans l'actuel Nigeria. Elles ont ensuite été dispersées dans différents musées européens. Depuis plusieurs années, le Nigeria demande la restitution de certaines de ces œuvres et plusieurs institutions européennes ont effectivement commencé à en restituer. Mais derrière la question de la propriété se cache un débat beaucoup plus large. Que doit-on faire d'un patrimoine acquis dans un contexte de domination? Pour certains, la restitution permet de réparer une spoliation et de redonner aux sociétés concernées la maîtrise de leur propre histoire. Pour d'autres, les musées européens ont également construit autour de ces œuvres un travail scientifique et culturel, et la question de leur conservation ou de leur accès au public reste donc posée. Mais attention, le débat ne porte pas uniquement sur les objets, il concerne aussi la mémoire. C'est ici que l'historien Pierre Nora, dans son ouvrage « Les lieux de mémoire », montre que certains objets, monuments ou lieux deviennent des supports de mémoire collective. Ils contribuent à raconter ce qu'une société considère comme important dans son histoire. Et c'est là que le patrimoine devient politique. Conserver une œuvre, ériger une statue ou donner une place à un événement historique, ce n'est pas seulement préserver le passé, c'est aussi lui donner une place dans le présent. Mais alors, quelles mémoires sont mises en avant et lesquelles restent moins visibles ? Les débats autour du patrimoine colonial montrent donc que le patrimoine n'est jamais complètement neutre. Il peut être un moyen de transmettre une histoire commune, mais aussi devenir un lieu de confrontation entre différentes mémoires et différentes conceptions de l'histoire. Et finalement, c'est peut-être ce qui rend les journées européennes du patrimoine intéressantes. Derrière une simple porte que l'on ouvre au public, se cache une question beaucoup plus vaste. Qu'est-ce qu'une société choisit de conserver, de transmettre et de raconter de son propre passé ?
1: Merci à tous les deux. Avant notre pause musicale, c'est ton moment, Lucille. Et aujourd'hui, tu voulais nous parler d'un dispositif que l'Europe met en place pour les jeunes. C'est notre rubrique, l'Europe pour les jeunes.
0: Alors aujourd'hui, on va parler d'un dispositif qui me concerne et qui vous concerne probablement aussi si vous avez entre 18 et 30 ans et que vous vivez en Europe. Il s'agit du Corps Européen de Solidarité, on va l'appeler CES. Donc le CES propose des missions de volontariat en collaboration avec des organismes situés partout dans l'Union Européenne et même au-delà dans des pays partenaires, qui œuvrent pour une grande variété de causes. La protection de l'environnement, l'accès à la culture, la santé, le lien intergénérationnel. Et il existe aussi des postes à pourvoir dans des zones de crise humanitaire. Par ailleurs, si vous ne souhaitez pas vous engager auprès d'une association, mais que vous avez vous-même une idée de projet d'intérêt général à mettre en œuvre dans votre région, le CES peut vous aider à le concrétiser en y apportant un financement. Donc il s'agit des projets de solidarité. Mais revenons à nos missions de volontariat. Elles peuvent durer 2 semaines à 12 mois et vous engageront 30 à 38 heures par semaine. Comme son nom l'indique, le volontariat est non rémunéré, mais une indemnisation mensuelle de 630 euros est tout de même prévue, avec en plus de ça une prise en charge du trajet, du logement, de la nourriture et de la couverture santé. Donc plutôt avantageux. Dans la plupart des cas, les jeunes engagés travaillent seuls au sein d'une organisation, mais certains engagements bénévoles sont réalisables en groupe. Donc vous pouvez vous retrouver avec d'autres jeunes dans des groupes de 5 ou plus, venus de pays différents. Dans ces cas-là, la durée du séjour est en général plus courte. En parlant de durée courte, une info importante pour les globetrotters qui nous écoutent, les missions sont cumulables du moment qu'elles ne dépassent pas les 12 mois au total. Donc vous pouvez tout à fait passer quelques mois faire du volontariat à Berlin, puis partir à Helsinki et terminer votre périple dans un village du sud de la Grèce, si vous voulez. Donc, on a présenté le dispositif en bref. Maintenant, on voulait aussi savoir ce que les jeunes qui sont partis avec le CES ont retiré de cette expérience. Donc on a posé la question à Théo, 29 ans.
6: J'ai fait une année de césure dans mon école d'ingénieur. Et je voulais faire un volontariat pour faire quelque chose d'utile et différent de ce que j'ai fait à l'école, changer de scène et être utile. Et donc j'ai choisi le Corps Européen de Solidarité. Donc je suis parti au Portugal, à Agda, donc dans un centre de jeunesse. Donc j'ai, avec le groupe avec lequel j'étais, on est intervenu dans des classes, les associations, pour parler de citoyenneté européenne, de la culture européenne, et aider les élèves, les enfants à découvrir l'Europe et d'autres cultures. Donc j'ai beaucoup aimé changer de pays, découvrir une culture totalement différente. J'ai aussi beaucoup aimé rencontrer des personnes de partout en Europe, d'autres jeunes qui, comme moi, voulaient être utiles dans le Corps Européen de Solidarité. Voilà.
0: En bref, ce dispositif, il permet aux jeunes de voyager, donc faire des rencontres, découvrir de nouvelles cultures, tout en se rendant utile à la société. Et bien sûr, c'est aussi une expérience à rajouter sur votre CV.
1: Merci beaucoup Lucille. Place maintenant à la pause musicale de notre émission avec le titre Europapa de Joost Klein, représentant des Pays-Bas lors de l'édition 2024 de l'Eurovision. Sa chanson promouvant l'unité au sein de l'Union Européenne et dédiée à son défunt père était pressentie comme gagnante avant que son interprète ne soit disqualifié pour intimidation envers une cadreuse dont il n'aurait pas respecté sa volonté de ne pas être filmé. Pour beaucoup, la disqualification du candidat était disproportionnée et plutôt un moyen de sanctionner ses positions politiques. Place à la pause musicale, c'est maintenant, c'est parti.

0: on est de retour. Merci d'être avec nous. 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On retrouve Paloma, Lucie Aïmen et Lucille dans notre deuxième dossier consacré à la politique migratoire européenne. Bienvenue à tous les quatre.
1: Merci. Et aujourd'hui, nous allons traiter d'un sujet qui fait l'objet de beaucoup de controverses au sein des débats sociaux et politiques. Nous allons aborder le thème des politiques migratoires, et plus précisément des politiques migratoires européennes, qui sont un enjeu fondamental, d'autant plus qu'en 2022, ce sont 5,1 millions de personnes qui ont migré vers un pays de l'Union européenne depuis un pays tiers selon Eurostat. Et pour introduire ce grand thème, on va partir d'un événement d'actualité, soit la mise en application du pacte européen sur la migration et l'asile, ce juin dernier. Lucille, tu peux nous en dire plus ?
2: Oui. Donc, dans les grandes lignes, cet accord il introduit une véritable procédure harmonisée de contrôle des demandes d'asile à la frontière, ainsi que la mise en place d'un sas commun de filtrage des migrants en situation irrégulière, comportant entre autres une prise d'empreinte et d'image faciale et une consultation de l'identité dans la base de données Eurodac. Derrière cette politique, l'UE poursuit un objectif clair de lutte contre les migrations clandestines, en cherchant à répondre aux problèmes posés par la présence de nombreuses personnes sous décision de retour, donc les OQTF en France, mais qui pour autant ne quittent pas la zone. Ça serait le cas pour près de 25% d'entre eux selon Eurostat. Le caractère restrictif de cette réforme y répond à l'idée selon laquelle ces personnes en situation irrégulière font le choix conscient de ne pas coopérer en restant sur le territoire, auquel cas les mesures d'accompagnement et d'aide de retour qui ont déjà été mises en place par le passé seraient obsolètes et devraient laisser place à des mesures réellement contraignantes. Mais ce type de réponse, forcément, suscite le débat, notamment sur le plan éthique.
1: Oui, en effet, alors même que le respect des valeurs comme la dignité humaine, la liberté, l'égalité ou le respect des droits de l'homme apparaissent comme des conditions d'adhésion à la communauté, ce pacte vient en réalité renforcer la lutte contre l'immigration et faciliter l'éloignement des personnes. Finalement, les politiques migratoires deviendraient de plus en plus sélectives, voire restrictives. Lucille, est-ce que tu peux revenir sur ce tour de vis migratoire ?
2: Oui, alors tout d'abord, les accords de Dublin conclus en 1999 introduisent le principe selon lequel seul le premier pays membre dans lequel atterrit un exilé ne peut traiter sa demande d'asile, entre autres afin d'empêcher les abus de la part des personnes immigrées qui pourraient multiplier leurs demandes dans plusieurs pays de l'UE. À la suite de cela, plusieurs mesures viennent renforcer ce cadre, dont le programme de la Haye en 2004 et la directive retour en 2008. En 2015, survient une vaste crise migratoire en Europe qui amène au renforcement de la surveillance des frontières. Toutefois, selon les politistes de l'école de Copenhague, cette évolution constatée dans la nature de la politique migratoire européenne, elle serait liée davantage à une mutation du débat public qu'à une véritable évolution des enjeux migratoires. On assisterait en fait à un processus de sécurisation des migrations, dans un contexte de montée en puissance de l'extrême droite, mais aussi dans une volonté d'étendre leur domaine d'intervention, notamment dans le cadre d'Europol. Les institutions auraient construit un continuum de sécurité entre menaces terroristes, criminalité internationale et immigration. L'immigration, qui auparavant était abordée davantage sous un prisme social et humanitaire, est désormais surtout reliée à des questions de sécurité et considérée comme une menace pour l'Europe. Et c'est ainsi que des politiques qui entrent en contradiction avec la protection des droits humains sont justifiées.
1: Actuellement, le principal enjeu de l'Union européenne serait de parvenir à une politique migratoire efficace dans le contrôle des frontières, tout en maintenant la solidarité entre États et le respect des droits fondamentaux. Après avoir abordé le contexte historique, nous nous sommes amenés à nous poser la question suivante, qui est « Le durcissement des politiques migratoires à l'échelle européenne est-il compatible avec les valeurs qu'elles prônent ?» Et pour répondre à cette question, nous avons deux invités ici présents, Aïmen et Lucie, qui interpréteront respectivement les rôles de François-Xavier Bellamy, eurodéputé au parti PPE et vice-président du Parti Républicain, et Nona Meyer, directrice de recherche au CNRS et politologue au Centre d'études européennes à Sciences Po. Et je laisse la parole à Madame.
3: Oui, bonjour. Déjà, merci beaucoup de me recevoir. Je pense qu'il est important de commencer par la question de l'égalité de traitement, puisque nous sommes dans une UE qui prône les droits humains. La juriste Danielle Lochak, elle explique que justement avoir une législation spécifique pour les étrangers renforce leur diabolisation. Mais cette distinction de traitement, elle ne s'arrête pas là, puisqu'elle se matérialise aussi entre les étrangers. Par exemple, en 2015, lors de la crise syrienne, la Hongrie et la Pologne n'avaient pas accepté de demandeurs d'asile, alors que pour les Ukrainiens, en 2022, les frontières avaient été ouvertes avec une protection temporaire immédiate, existant pourtant depuis 2001. Cela montre bien que le droit d'asile est traversé par des critères de proximité géographique et culturelle, hiérarchisant implicitement les réfugiés. Par ailleurs, ce manque d'égalité repose aussi sur des ressources économiques. Plusieurs pays européens, comme Malte, ont pu délivrer des passeports dorés, c'est-à-dire la nationalité européenne accordée en échange de financement.
4: Alors là, je vous arrête tout de suite. Oui, il y a eu deux poids deux mesures entre Syriens et Ukrainiens. Personne ne le nie. Mais attention à ne pas tout mélanger. Le vrai problème, c'est pas le contrôle en lui-même, c'est la manière dont on l'a appliqué. Et la solution, ce n'est pas de supprimer les frontières, c'est d'appliquer les mêmes règles pour tout le monde. Ensuite, vous dites qu'une loi spécifique pour les étrangers, ça créerait une hiérarchie de dignité. Mais pas du tout. Le philosophe Michael Walzer l'explique très bien. Pour avoir un état social, de la solidarité et de la démocratie, il faut bien pouvoir dire qui fait partie de la communauté. Sans ça, plus personne n'est protégé, ni les nationaux, ni les étrangers. Et les passeports dorés ? Franchement, c'est un mauvais exemple, parce que l'Union européenne elle-même a attaqué ce système, et la Cour de justice a tranché en 2025. La citoyenneté européenne, ça ne s'achète pas. C'est un cas marginal et sanctionné. Alors oui, on peut contrôler ses frontières sans piétiner la dignité de personne, à une condition, un examen individuel est le même pour tous.
2: Donc vous dites que contrôle des frontières et protection des droits humains ne sont pas incompatibles. Nouna Meyer, qu'est-ce que vous avez à répondre à ça ?
3: Pardon, mais cette vision de la politique migratoire, elle est illégale et inefficace, l'UE prend les droits fondamentaux. Prenons la Hongrie. En 2020, la Cour de justice de l'Union européenne l'a condamnée pour les restrictions d'accès aux demandes et la rétention dans des zones de transit. En 2024, faute d'application, la Hongrie a été condamnée à 200 millions d'euros d'amende. Malgré tout, Budapest a revendiqué ce non-respect du droit européen, estimant que ces décisions n'auraient aucune conséquence politique. Je suis désolée, mais il y a une incohérence. L'UE, elle fonde sa légitimité sur l'état de droit, mais un de ses propres états membres crée des zones d'exception sans que l'UE parvienne à s'y opposer. Et ce n'est pas qu'un problème isolé, puisque le nouveau pacte européen sur la migration et l'asile généralise cette logique dans toute l'UE. Il repose sur une fiction juridique de non-entrée, où un migrant physiquement présent à la frontière est considéré légalement comme n'étant pas entré sur le territoire européen, ce qui permet de le maintenir dans un sas de filtrage et de le renvoyer en cas de rejet. Mais surtout, le renforcement des contrôles ne diminue pas les flux migratoires. En 2022, Frontex a recensé 330 000 entrées irrégulières en Europe, soit 30% de plus qu'en 2021. Le durcissement rend juste l'immigration beaucoup plus dangereuse, avec plus de 50 000 morts en Méditerranée depuis les années 1990.
4: Alors oui, ces exemples ils sont réels, mais on peut les lire autrement. Prenons le cas de la Hongrie que vous développez. Elle a violé le droit européen, la Cour de justice l'a condamnée, puis sanctionnée de 200 millions d'euros. Pour moi, un État sanctionné, ce n'est pas l'incohérence du droit. C'est le système de sanctions qui fonctionne. Et le pacte va justement dans ce sens. Procédure à la frontière limitée à 12 semaines, contrôle indépendant des droits fondamentaux dans chaque État, deux garde-fous qui manquaient aux zones de transit hongroises. Sur l'efficacité, vos chiffres de 2022 sont certes exacts, mais regardons la suite. 420 000 entrées irrégulières en 2023, puis moins 38% en 2024, et enfin moins 26% en 2025, le plus bas niveau depuis 2021. On peut évidemment discuter pendant des heures des causes, mais cette baisse, elle coïncide avec le durcissement des contrôles et les accords avec les pays tiers. Enfin sur les drames en Méditerranée, moins de traversées clandestines, c'est aussi moins de personnes livrées aux passeurs. Un contrôle encadré par des garanties, ce n'est pas forcément l'opposé de la protection.
1: Merci vous deux pour ce débat très intéressant, et pour clôturer la question des valeurs, on peut reprendre les propos de l'auteur Camille Hamidi, qui nous explique qu'il ne faut pas penser l'Europe comme une passoire ou comme une forteresse. En réalité, elle revient sur comment les politiques, qu'elles soient libérales ou répressives, elles traduisent la complexité des dynamiques de nos jours. Différents types d'acteurs comme des ONG, des groupes d'intérêt, des acteurs privés influencent ces politiques par des idéologies et des intérêts souvent divergents.
2: Maintenant, un élément important dont on n'a pas traité autour des questions migratoires, c'est la question économique, qui fait aussi beaucoup débat dans l'opinion publique. Dès les années 90, on peut entendre des discours critiques de l'immigration sur ce registre, comme le montre cette archive de l'INA.
5: J'ai 1400 francs par mois pour vivre, moi, avec une gosse.
6: Ah, ben c'est ça, avec un enfant.
5: Ah, voilà.
6: Pourquoi vous détestez les Arabes ?
5: C'est pas que je déteste, mais il y en a trop qui travaillent pas et qui ramassent le chômage. C'est pas juste.
2: Nouna Meyer, François-Xavier Bellamy, qu'est-ce que vous en pensez ?
4: Merci de me lancer sur ce sujet. Et donc pour finir, sortons un instant du terrain moral pour parler de chiffres. L'Europe vieillit, c'est un fait, et certains secteurs comme le soin à la personne, l'agriculture, la construction peinent vraiment à recruter. Mais y répondre ne veut pas forcément dire ouvrir grand les frontières. On peut aussi cibler les besoins. C'est exactement ce qu'a fait l'Allemagne avec sa loi de 2020 renforcé en 2023, qui fonctionne avec des listes de métiers en tension et un système à points, d'ailleurs calqué sur le modèle canadien. Une immigration choisie en somme. Et puis il y a la question des effets. L'économiste Georges Borjast a étudié l'arrivée de 125 000 Cubains à Miami dans les années 80. Selon lui, les travailleurs les moins qualifiés, ceux qui étaient en concurrence directe avec les arrivants donc, ont vu leur salaire baisser d'environ 10%.
2: Donc globalement, la question migratoire soulève des enjeux multiples très controversés, même sur la question économique, comme on vient de le voir. Une immigration contrôlée en Europe peut théoriquement générer des richesses en amenant une main-d'œuvre supplémentaire, mais encore faut-il planifier correctement le contrôle et l'accueil des migrants. Merci Nona Meilleur, merci François, Xavier, merci. Bellamy.
0: Merci à tous les quatre, surtout pour ce dossier passionnant. On enchaîne avec la rubrique passionnante et suivante. Et aujourd'hui, j'ai le plaisir d'assister et d'accueillir Paloma pour notre rubrique « Regard sur l'Europe ». Et aujourd'hui, Paloma, on parle d'Europe au concret.
1: Oui, tout à fait.
0: Rappelons que dans un contexte de montée de l'euroscepticisme et des mouvements populistes au sein des États membres de l'UE, la question de légitimité et d'intégration des citoyens à l'UE pose question. Face à ces enjeux, nous nous sommes demandé ce qu'il en était.
1: Et pour ça, on s'est rendu à la place de la Comédie pour interroger sous forme de micro-trottoir les Montpelliérains autour des questions liées à la citoyenneté européenne. Nous leur avons posé deux grandes questions. Vous sentez-vous citoyen européen et que représente pour vous l'Europe ?
0: Rappelons que la citoyenneté européenne vient s'ajouter à celle nationale dès 1992 dans le cadre du traité de Maastricht, mentionné pour la première fois donc comme objectif des États membres, elle octroie à tout ressortissant des droits politiques et de circulation au sein de l'Europe. Mais alors Paloma, les citoyens de l'UE se sentent-ils vraiment partie prenante de ce concept ?
1: Déjà dans un premier temps, ce qui est intéressant de relever, c'est qu'on a eu beaucoup de refus. Souvent, les personnes les évoquaient soit un manque de temps, soit elles précisaient qu'elles ne venaient pas de Montpellier, ce qui leur permettait de justifier leur refus. Donc ça peut venir du fait que l'Union européenne, elle peut apparaître comme un sujet vaste et complexe par les citoyens, mais on peut aussi se demander si ça venait pas d'un manque de légitimité ou un manque de connaissances, puisque même les personnes qui ont accepté de nous répondre nous ont fait part de leur inquiétude quant aux questions qu'on allait poser, comme en témoignent ces deux extraits.
7: Mais ce serait qu'est-ce que l'Union européenne représente pour vous, déjà dans un premier temps.
8: Ça part trop loin. Je peux pas répondre à ces questions-là.
9: Pardon, je n'ai pas du tout en place, moi.
1: Puis, on a aussi une partie des personnes qui ont accepté de nous répondre qui ne se sentent pas citoyens européens, mais plutôt citoyens du monde. Alors que dans le contexte actuel, les frontières de l'Union européenne, elles apparaissent plutôt rigides et contrôlées. Là, quand on évoque la dimension identitaire, les frontières, elles apparaissent plus poreuses. Par contre, on a pu observer qu'une majorité des personnes interrogées se sentent bel et bien citoyennes et citoyens européens.
10: Forcément, mais après, je me sens citoyen européen de par mes origines et comme tu dis, ma manière de penser, quoi.
7: Et par rapport à l'Union européenne, est-ce que déjà, vous vous sentez citoyenne européenne ?
11: Ah ben, je me sens surtout citoyenne du monde, même.
7: Oui, au-delà des frontières de l'Union européenne.
11: Ah oui.
1: Ensuite, on a posé la deuxième question, c'est-à-dire ce que représente l'Europe aux yeux des interrogés, et on observe deux choses. D'une part, c'est la dimension sécuritaire qui prime dans les discours.
10: Ce qu'il y a autour de nous, quoi.
7: Ok, parce que tu te sens pas forcément en sécurité ou...
10: Moi, pas forcément, ça va dépendre des endroits.
11: Puis se mettre d'accord aussi, qui est tout à fait d'actualité en ce moment. Moi, je suis même très étonnée qu'il n'y ait pas encore d'armée européenne.
1: La majorité des interrogés abordent donc l'importance de la défense et de la dimension sécuritaire de l'Europe, et ça, peu importe leur classe d'âge ou leur sentiment d'appartenance à la citoyenneté. Le fait que l'enjeu sécuritaire prime, même chez ceux qui se sentent avant tout citoyens du monde, ça peut apparaître contradictoire, mais ça montre aussi que le contexte actuel joue dans les réponses qu'on nous a données.
0: Et oui, parce que si on était venu les interroger il y a 3 semaines, l'intérêt du public aurait été focalisé peut-être sur d'autres thèmes.
1: Puis, la plus grande partie des acteurs interrogés y mettent au jour le manque de cohésion entre les États au sein de l'Europe. Ils ont plutôt une perception divisée de l'Europe dite unifiée, notamment concernant les prises de décisions politiques. Et pour finir, on a aussi beaucoup de personnes qui ont mentionné un flou et une déconnexion à l'égard des institutions. Un de nos interrogés évoque même le manque de circulation médiatique des actualités européennes.
11: Je ne sais pas du tout si je devais m'adresser à quelqu'un aujourd'hui. Ouais. Honnêtement, pourtant ça m'intéresse. Hein. Je suis attentive, j'écoute. n'y a pas assez de proximité dans les institutions européennes.
1: Et pour conclure sur cette notion de citoyenneté européenne, Étienne Balibar, philosophe, explique à ce propos le terme de citoyenneté imparfaite. Il montre comment la citoyenneté, c'est une notion qui est en perpétuelle construction, c'est à la fois une pratique et un processus, ce n'est pas une forme stable. Et cette définition, selon moi, est renverrée à une perception presque responsabilisante et individualisante de la citoyenneté, alors qu'il y aurait certainement un rôle de la part des institutions européennes à renforcer la proximité entre institutions et citoyens.
0: Et merci Paloma, on passe maintenant aux bonnes nouvelles de la semaine. Salut Claire, quoi de neuf et quoi de good dans l'Union européenne ?
12: Bonjour à toutes et à tous, c'est Claire et c'est parti pour la rubrique « Les bonnes nouvelles de l'Union européenne ». Et oui, je sais ce que vous dites, mais il y a bel et bien des choses positives qui se passent en ce moment même dans le monde. Commençons sans plus tarder, je sais que vous êtes impatients. Lors de son discours du 16 septembre, Ursula von der Leyen a annoncé plusieurs initiatives afin de parer aux événements climatiques extrêmes qui devraient commencer à être rendus publics ce mois-ci, dont une alliance européenne pour l'assurance des risques climatiques afin d'améliorer la couverture des dommages liés aux catastrophes naturelles, un plan européen contre les vagues de chaleur pour soutenir l'adaptation des villes et une nouvelle initiative européenne pour l'eau afin d'en sécuriser l'approvisionnement et en réduire les pertes. Affaire à suivre. Du côté de Bruxelles, le Conseil de l'Union européenne a adopté le 28 septembre un tout nouveau paquet pharmaceutique. L'idée est simple, protéger les laboratoires qui innovent, notamment sur les maladies rares et les antibiotiques, mais surtout nous garantir un accès plus facile et moins cher aux médicaments en pharmacie. Terminer les problèmes de stock, parce que les laboratoires auront désormais l'obligation de livrer suffisamment de doses pour stopper net les pénuries. L'objectif est de changer les règles du secteur pour stimuler l'innovation, garantir un accès plus équitable aux traitements dans tous les pays membres. Autre bonne nouvelle pour la jeunesse, la Commission européenne vient de sortir le Kids Act, une mesure forte pour reprendre le contrôle face aux géants du numérique. Le principe est d'encadrer l'accès à l'IA, interdire celui aux réseaux sociaux au moins de 13 ans, fixer à l'âge de 15 ans l'âge de création d'un compte libre avec contrôle parental, et surtout, interdire les pièges à clics addictifs comme le scroll infini ou les notifications la nuit. Une excellente nouvelle pour protéger la santé mentale des adolescents en mettant enfin la pression sur les plateformes. À présent, mettons le cap sur la Croatie, où une entreprise technologique propre affirme recycler environ 3 millions de kilos de solvants pollués par an sans aucun déchet. Alors, moi non plus, j'ignorais ce que c'était, mais c'est l'éthanol, l'acétone et les diluants pour peinture, issus, toujours sans paniquer, des industries automobiles, alimentaires et pharmaceutiques. Ce miracle est dû à un recyclage efficace, sûr et économique, made in Europe. Bravo à nos champions. Au passage, n'oublions pas de saluer nos nouveaux cousins éloignés canadiens qui pourraient contribuer à réduire notre dépendance à la Chine en matière de ressources. Merci à tous.
0: Et voilà des nouvelles qui donnent le sourire. Merci à toi Claire. Elle aussi, elle nous donne le sourire. C'est à toi Victoria. Et aujourd'hui, tu nous conseilles, c'est l'heure de la reco.
13: Merci Timothée. Alors oui, si cette émission vous a donné envie de continuer à explorer l'Europe, j'ai une solution beaucoup plus simple que de prendre un billet pour Strasbourg ou Bruxelles. Vous pouvez vous installer dans votre canapé car j'ai sélectionné pour vous des séries, une vidéo et un podcast qui permettent de découvrir l'Europe autrement. On commence avec un petit écho à la chronique Triforce de Ingrid et Caroline. Si vous voulez découvrir les coulisses du Parlement et comprendre un peu mieux comment se prennent les décisions européennes, je vous conseille la série Parlement. Elle est disponible gratuitement sur France TV. Et c'est une comédie politique qui est à la fois drôle et très documentée. On suit Samy, un jeune assistant parlementaire complètement dépassé qui arrive au Parlement européen juste après le Brexit. Sa mission me paraît simple, en théorie. Il doit faire voter un amendement sur la protection des requins. Évidemment, rien ne va se passer comme prévu. La série elle nous montre de façon assez drôle comment fonctionne réellement le Parlement. Et si vous voulez découvrir tout ça en moins de 20 minutes, vous pouvez aussi regarder la vidéo YouTube de Gaspard G. Elle s'appelle « Les coulisses du Parlement européen » et dans cette vidéo, il suit caméra à l'épaule le quotidien des députés et de leurs équipes pendant les sessions de vote. C'est très dynamique, c'est facile à regarder et ça permet de voir l'institution de l'intérieur. On change maintenant un peu d'ambiance et avec une recommandation qui fait écho à notre dossier sur les politiques migratoires. Il s'agit de la mini-série Eden, disponible sur Arte. En 6 épisodes, la série nous fait suivre plusieurs histoires liées à la question des réfugiés en Europe. On y rencontre notamment un jeune migrant nigérian, une famille allemande qui décide d'accueillir un réfugié et puis une famille syrienne qui cherche à obtenir l'asile en France. Mais aussi des personnes qui travaillent dans un camp fermé en Grèce. Ce qui est intéressant, c'est que la série, elle permet de sortir des chiffres et des statistiques pour s'intéresser directement au parcours des personnes concernées. Elle montre aussi les difficultés et les contradictions auxquelles l'Europe est confrontée lorsqu'il s'agit d'accueil et de solidarité. Et pour quelque chose de plus court, pendant un trajet en tram ou en bus par exemple, vous pouvez écouter aussi le podcast Trait d'Union, présenté par la journaliste Audrey Vuetas. Les épisodes durent moins de 15 minutes et permettent de revenir simplement sur les crises, les sommets européens ou encore le fonctionnement de l'Union européenne avec un langage plutôt clair. Voilà pour cette petite sélection. Ce sont quatre formats très différents, mais avec tous une même idée, continuer à s'intéresser à l'Europe, même une fois notre émission terminée.
0: Merci Victoria, et en voilà une très bonne idée. C'était la dernière rubrique, c'est la fin de cette émission. Un grand merci à tous de l'avoir suivi. On se retrouve prochainement pour un nouvel épisode, et d'ici là, n'hésitez pas à venir respirer, déguster un peu d'Europe en podcast.

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1: Salut Clément.
2: Salut Antoine.
1: Et bienvenue dans Novorama, une heure de nouveautés ensemble, loin des sentiers battus de la pop traditionnelle, de la musique électronique également. Pendant cette heure, nous allons, enfin en tout cas Clément, tu vas nous décortiquer 4 albums.
2: Et bien cette semaine, je vous présente les nouveaux albums de Bonobo, de Corto Alto, de Blind Yeo et de Sondre Lerche.
1: Très bien, puis en deuxième partie d'émission, je vous présenterai des découvertes, mais on commence tout de suite par le nouveau Bonobo.

0: C'était Bonobo dans Novorama avec un extrait de Distance in Static. Clément,
1: pour son 8e album sous le nom de Bonobo, Simon Green a promené ses micros aux quatre coins du globe, posant notamment ses valises au célèbre ranch californien de Neil Young, le Broken Arrow. Et fidèle à sa recette, l'album Distance in Static fait dialoguer instruments joués, boucles échantillonnées et programmation électronique, le tout enrichi d'un généreux casting vocal et d'influences glanées un peu partout. Et la vraie réussite du disque tient en ce grand écart paradoxal, il apparaît à la fois remarquablement épuré et d'une grande intensité émotionnelle. Sur les morceaux dansants, la charpente rythmique va droit au but, solide et sans fioritures, laissant toute la place à des cordes mélancoliques et des bribes d'échantillons pour faire monter l'émotion. Et ainsi sur le titre Cycle, des bois esselés et des violons poignants viennent ainsi coiffer des séquences métronomiques touffues, tandis que les morceaux Drift et le plus tellurique Me and You s'appuient sur des fragments vocaux entêtants. Véritable rouleau compresseur taillé pour les clubs, Uncasually est un morceau qui entrelace synthétiseur scintillant, volute de cordes et voix découpées en un hymne aussi gracieux qu'efficace, là où le titre Chokoufei puise dans des cordes iraniennes théâtrales et des envolées vocales vertigineuses sur une pulsation plus lourde.
0: Et tu peux le dire Clément, mais il n'y en a pas que pour le dance floor.
1: Et oui, hormis la cadence two-step chaloupée de Talk To Me avec Nicole Miglis de 100 Waters, un morceau qu'on vient d'écouter, la plupart des titres chantés désertent la piste de danse pour privilégier le feutré et la délicatesse. Sur Fire on the Water, Arooj Aftab murmure ses vers poétiques en ourdou sur une boucle de guitare acoustique discrète, à peine effleurée par des cordes et des percussions caressantes. Le somptueux Always on Your Side, porté par Joy Crooks, renoue avec un trip-hop luxuriant digne des grandes heures du catalogue Ninja Tune, avant de passer le relais à Youth Fountain, une escapade indie-rock subtile où Nilufer Yanya pose son phrasé confidentiel, à mi-chemin du parler et du chanter. Et l'attention retombe enfin sur un diptyque contemplatif d'une grande beauté, Ichiko Aoba qui semble chuchoter au cœur d'une forêt enchantée sur Equinox Hill, tandis que Kanako Yamamoto fait scintiller son guzheng au milieu des cordes spectrales de l'instrumental Mercury. Voilà, en dosant savamment les montées d'adrénaline pour le club et les descentes méditatives, Distance in Static est un album qui s'écoute d'un trait, maîtrisant à merveille l'art du souffle et de la délivrance. Comme vous l'entendrez sur ce deuxième extrait, c'est Chokoufei de Bonobo.

0: Corto Alto dans Novorama avec un extrait du nouveau disque qui vient de sortir.
1: Et oui, Some Small Fortune est un album qui marque le véritable retour aux affaires de l'écossais Corto Alto. Après le coup de maître de Bad With Names de 2023, retenu dans la prestigieuse sélection du Mercury Prize, l'hyperactif Liam Shortall, multi-instrumentiste et producteur basé à Glasgow, y livre un parcours en 15 étapes aussi imprévisible qu'électrisant. Véritable carrefour d'influence, le disque télescope sans complexe jazz contemporain, hip-hop, texture électronique, touche néoclassique, soul, funk et pop indé, épaulé par une distribution vocale triée sur le volet, réunissant notamment Jacob Allen, des rappeurs Vector et Mick Jenkins, Oscar Jerome, Anaïs, Bina ou encore Terrakin. Et l'affaire s'ouvre sur le morceau qui a donné son nom à l'album, une sobre miniature pour cordes aux allures baroques. Et dès la piste suivante, Thief, la donne change, Electronica et déflagration drum and bass plongent tête baissée dans une tornade jazz funk furieusement moderne. Et la voix toujours habitée d'Anaïs illumine ensuite April, une sorte de rêverie cotonneuse où s'enlacent piano, synthétiseur et batterie, incarnant parfaitement la tension centrale du disque entre confiance à l'avenir et doute existentiel. Et avec le morceau Temple, Liam Shortall franchit un cap de production impressionnant, avec ses rythmiques nerveuses et frénétiques, ses chants triturés et des matières synthétiques indéfinissables qui viennent se frotter à des cuivres syncopés, des cordes abstraites et une ligne de basse bondissante dans un télescopage post-bop et électro-funk fracassant. Et sur le titre Go qu'on vient d'écouter, le rappeur nigérian Vector balance pour sa part son débit de mitraillette au-dessus d'une basse bodybuildée et de rythmes appuyés, balayé par des envolées de violons contemporains dans un choc saisissant entre le hip-hop de Lagos et l'effervescence jazz de Glasgow. Nothing est un morceau partagé avec Arif, qui reprend les allures d'une complainte vaporeuse et narcotique, tandis que Don't Listen fait chalouper un saxophone ténor aux effluves reggae sur une fresque électronique lumineuse, et vient ensuite Prayed We Would, où la guitare et le chant d'Oscar Jerome planent au-dessus d'un maelstrom de cordes et de percussions avant que la cadence ne s'accélère pour porter sa voix à fleur de peau. Puis le groove syncopé et cassé de l'instrumental Paper convoque des cordes hallucinées et un mur de cuivre baigné dans un halo électronique ouaté.
0: Il y a aussi un invité rap américain, Clément.
1: Oui, avec Mick Jenkins qui s'invite sur l'espiègle Who This, interrogeant son identité et l'inconnu au bout du fil à renfort de saxophones filtrés, d'effets inversés et de vocodeurs. Le titre Yura reprend le flambeau de jazz funk typiquement glasvégien, où les violons épousent la ligne de basse pour s'enfoncer dans la nuit. Et avec Omni, Liam Shortall lève le pied aux côtés de Terrakin, privilégiant un décor acoustique pour une balade à mi-tempo, contour oblique, suivi de l'instrumental I Just Don't Know qui s'articule autour d'un motif entêtant de guitare baryton, propulsé par une rythmique boiteuse, et un solo de saxo évoquant l'esprit de Tommy McCook et des Scatellites, projeté dans une autre dimension par des drapés électroniques. Et sur le titre Something, le R&B sensuel et fluide de Bina trouve un écrin sur mesure dans une production chaleureuse et extatique, avant que la conclusion Noble Hill, porté par Jacob Allen, ne referme la marche, avec une guitare classique, des envolées de cordes et un piano post-bop qui s'y mélange dans une brume sonore pour ausculter le déracinement familial et le caractère inéluctable du deuil. Voilà, c'est une bande-son idéale pour les esprits rêveurs. Some Small Fortune est un album qui allie intimité et force motrice, captant l'air du temps tout en ouvrant une voie libre pour le jazz de demain. Vous l'entendrez sur ce deuxième extrait, Something featuring Bina de Corto Alto.

0: C'était Blind Yeo dans Novorama avec le morceau Today, Tomorrow, Clément.
1: Et oui, écoutez, The Lemoine Point, le premier album de Blind Yeo, rappelle une vérité immuable, les mots de passe, mais la trance art rock reste, elle, éternelle. Nourrie de cosmiche musique, de folklore insulaire et de psychédélisme terrien, le collectif de Falmouth réveille une fascinante mythologie en marge, de Gong et Ashra Temple jusqu'à Snapped Ankles ou Goat, mais loin d'un simple inventaire de référence, la troupe des Cornouailles déploie une énergie singulière, hébergée sur mesure chez les indispensables des Fricheur genevois de Bongo Joe. Et le morceau d'ouverture Today Tomorrow qu'on vient d'écouter avance sur une motorique krautrock au pas décidé, digne de Neu, portant les voix entremêlées de Will Greenham et d'Anushka Helm. Longtemps pensé comme une nébuleuse mouvante autour de ce duo fondateur, le projet resserre ici les rangs en sextet, enrichi de violoncelle, de synthétiseurs et d'une section rythmique solide. Et avec ce socle élargi et galvanisé par la production de Sam Jones, eh bien, cela permet au groupe d'absorber mille influences sans jamais s'éparpiller ni perdre son cap.
0: Oui, le disque s'ouvre alors au vent du large, Clément.
1: Eh bien oui, sur les morceaux Hourglass of the Eye et Color Pillow Logo, les motifs ouest-africains, les frappes de balafon et les riffs hypnotiques du blues saharien se frottent à une assise rythmique martiale, et cette ivresse géographique culmine sur le morceau qui donne son nom à l'album, une lente montée en puissance aux allures de cérémonie Gdawa, foudroyée par des synthétiseurs stellaires et des percussions métalliques, avant que des parents comme Right Side of the Round ne ramène le tempo vers un drone folk boisé et intimiste. Et là où tant de premiers disques s'essoufflent à trop empiler d'idées, Blind Yeo contourne l'écueil avec une belle fluidité, qu'il s'agisse de la pastorale désertique de Magnolia ou du final tellurique de Funk and Frack. Le collectif relie ses grands écarts sonores avec un naturel déconcertant, et en refusant la facilité, la formation signe avec The Lemoine Point, un manifeste habité dont l'identité sans œillère emporte immédiatement l'adhésion. Et on espère que ce sera le cas pour vous avec Hourglass of the Eye, un deuxième extrait de ce premier album pour Blind Yeo.

0: C'était Sondre Lerchier dans Novorama avec un extrait d'Acrobat, Clément.
1: Et oui, avec Avatars of Love en 2022, Sondre Lerchier avait trouvé une formule en or, une pop d'orfèvre d'une sophistication redoutable où le luxe des cordes, le velouté des textures et la richesse des arrangements servaient d'écrin parfait à ses chroniques douces-amères de déboires amoureux. Devant une telle alchimie entre écriture, émotion et grand apparat symphonique, rien d'étonnant à ce que le Norvégien choisisse de creuser le même sillon. Et ainsi, ce nouvel album Acrobats reprend ses violons soyeux et ses orchestrations au cordeau, naviguant avec aisance entre pudeur caressante et déflagration quasi opératique. Pourtant, le ton change. Là où son prédécesseur cultivait la distance, ce nouveau chapitre se fait nettement plus frontal et fiévreux.
0: Oui, dès le troisième morceau, Drive Me Away From You, qu'on vient d'écouter, bien la tension monte d'un cran, hein, Clément.
1: Oui, le morceau palpite d'une ferveur brute, Sondre Lerchier projetant sa voix comme depuis le fond d'un gouffre, tandis que les cordes s'entrechoquent dans un furieux duel d'archets et que les cuivres sonnent la fin du monde. Aux côtés de How Much of This Was Planned, un morceau qui associe d'amples envolées lyriques à des rythmiques drum and bass syncopées, le disque s'offre une vraie secousse électrique. L'inédit Follow the River enfonce le clou, fresque au long cours, campé sur des synthétiseurs et des cadences façon Pet Shop Boys. Le titre voit le chanteur narrer une rencontre fortuite et une nuit d'ivresse amoureuse avec une tendresse émerveillée. On pense alors à un Leonard Cohen sous amphétamine, illuminé d'une verve radieuse et chaleureuse qui emporte tout sur son passage. Ailleurs, Sondre Lerche s'est aussi levé le pied pour tutoyer les purs. Le monumental Love is All fait flotter un chant à fleur de souffle sur un dépouillement habité digne de Talk Talk. Et le morceau qui a donné son nom à l'album, ainsi que Life Changing Love, creuse quant à eux le sillon de ballades amples et poignantes, où chaque mot frappe en plein cœur. Voilà, moins en retrait derrière ses arrangements, le musicien s'y livre avec une sincérité désarmante qui rend l'album Acrobats plus direct et immédiatement saisissant qu'Avatars of Love, sans rien renier de ses ambitions formelles. Et mis bout à bout, ces deux volets forment sans conteste le sommet artistique de sa discographie. J'espère que vous le constaterez dans ce deuxième extrait, c'est How Much of This Was Planned de Sondre Lerchier.

Soft Drink dans Novorama, la mélancolie se danse en quelque sorte, formée à Zurich par Yannick Schack et Wim Gretener. Eh bien, le duo suisse ici développe depuis 6 ans en tout cas une électropop élégante entre synthé scintillant, texture analogique chaleureuse et pulsation club discrète, on va dire ça comme ça. Ils sont influencés par Junior Boys, ils nous le disent, Hot Chip aussi, et l'électronique du début des années 2000. Ils parlent d'amour, de souvenirs et du temps qui passe, sans en faire trop, effectivement, avec des mélodies simples, sensibles et persistantes. Leur premier album s'appelle Endless Summer et ils résument bien leur univers, une musique nostalgique mais vivante, pensée autant pour l'intimité que pour le dance floor. On va écouter maintenant le nouveau titre de Baby B avec Pretty Boys. Cette anglaise livre une pop brumeuse un peu abrasée qui regarde les histoires de séduction sans filtre ni glamour inutile. Et derrière le projet, Sarah Blanchard, autrice, compositrice basée à Manchester, et bien sa musique mêle harmonie presque hypnotique avec des guitares shoegaze et une certaine fragilité dans le ton. Le titre est écrit, le titre qu'on va écouter, en tout cas, est écrit par l'artiste et produit par Alex O'Shomenacy et ne dure qu'à peu près 2 minutes, mais il installe en tout cas toute son humeur mélancolique, directe et un peu désenchantée. La bande son parfaite en quelque sorte, des rendez-vous qui ne mènent peut-être nulle part.

Vous venez d'écouter Sit, le nouveau titre d'Arc Identity, le projet de l'artiste et producteur torontois Noah Mouret, sur une pop alternative, en tout cas très marquée par la new wave, entre synthé brillant, rythmique pressé et montée en tension. Il pose en tout cas un message finalement très simple: arrêter le bruit, respirer, penser par soi-même. Et face aux réseaux sociaux, aux polarisations et au flot permanent d'informations, eh bien ce titre, le titre qu'on vient d'écouter, Sit, donc fait de l'immobilité un geste de résistance. Et dans cette production très dynamique, on entend aussi une darbouka, je ne sais pas si vous avez entendu, un clin d'œil en tout cas discret aux racines libanaises de l'artiste canadien. La suite, c'est The Way You Do Partout de Inil, le duo formé par Gauthier au chant et Homme à la production. Et derrière ce nom, acronyme de He's Not Your Lover, on retrouve un goût assumé pour les grooves disco, la funk pop, la synthwave et le R&B hérité de la fin du 20e siècle. Ici, Inil en tout cas joue la carte d'une électronique élégante et sensuelle, avec ce petit parfum rétro remis un petit peu en quelque sorte au goût du jour, hein. Vous allez pouvoir l'entendre avec ce morceau fait pour les corps en mouvement et les nuits qui s'étirent.

0: C'était Inil dans Novorama. Et dernier morceau de notre émission de cette semaine. Clément, on vous invite à aller jeter un coup d'œil sur notre site web pour découvrir d'autres nouveautés.
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0: Exactement. Enoveo, Era, Emma. On se retrouve la semaine prochaine, ici, au même endroit, à la même heure. Salut.
1: Salut Antoine.
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0: 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Et bonsoir Montpellier, bonsoir à toutes et à tous qui nous rejoignez ou qui écoutez le 102.2 FM. Vous avez reconnu le fameux générique, c'est l'heure de Campus Hi-Fi. Avec toute l'équipe autour de la table, Florian, on t'a entendu, comment vas-tu ?
1: Eh ben ça va super bien.
2: Raconte-nous ton week-end.
1: Ouais. Mais écoute, ce week-end, comme vous avez vu dans l'agenda, il y a eu deux grosses soirées. D'abord, Roots Ivories et Wise Rocker au Mas de Riri. Bon, moi je finissais le taf un peu tard, donc je savais que c'était loupé pour moi. Pourtant, j'aurais aimé voir Wise Rocker, mais je crois que Thomas a bien kiffé cette soirée. Oui, il acquiesce derrière la vitre.
2: Pépite, il dit pépite.
1: Pépite, ouais, la sonore de Roots Ivories marche toujours. Et puis Wise Rockers, quoi, les gars de Lille qui descendent, ça fait plaisir. Mais j'ai quand même pu finir au Salon du Tango avec la sono de Powerdread et Prince Shamba. Et je me suis pris une claque. Franchement, j'y allais un peu par dépit parce que je pouvais pas aller à l'autre. Mais incroyable. Si on me reparle de Powerdread, je dis j'y vais direct. Franchement, il a une sono qui marche de zinzin et sa sélection, elle est folle.
0: Incroyable, t'as l'air d'avoir passé un super week-end.
1: Ouais, c'était incroyable.
0: Voilà. Et toi, Adrien, tu passes un bon week-end?
2: Oui, j'ai passé un bon week-end, mais loin des sonos. Par contre, je ramène beaucoup de son, on n'est pas couché.
0: Ah, très bien. Une petite chronique pour ma part, un agenda flow pour deux semaines cette fois.
1: Exactement.
0: Les deux prochaines semaines.
1: Trois feuilles, donc un peu complet quand même.
2: Aïe,
0: il va se passer, on va y avoir des choses à faire. Mmh. On fait un gros big up à Thomas qui est à la technique, à la réalisation de cette émission. Et est-ce qu'on commencerait pas avec, une petite mise en bouche, Adrien ?
2: Ouais, bien sûr, avec, comme d'habitude, un petit blind test sur un morceau. Je vous fais souvent deviner quelque chose qui est loin du monde du reggae dub. Là, on y est, donc on est dans votre domaine. Qu'est-ce que c'est que ce morceau ?

génial. Alors, pourquoi ce morceau, ce grand classique? Parce que le très productif Harry Spilton nous revient avec l'album Balkan Uptown Rockers et on y retrouve ce son. Son album sur lequel en fait il va renouer avec le son à la fois intemporel des maîtres jamaïcains des années 70 et tout en essayant d'y retrouver la chaleur et le groove hypnotique qui ont fait du dub un genre révolutionnaire. C'est un album qui se veut instrumental, sur lequel le mélodica tient une place centrale, mais aussi et surtout un hommage à l'âge d'or du dub, en témoigne donc le morceau que l'on va écouter, Echoes of Skylark, donc qui rappelle effectivement le morceau Skylarking d'Aura Sandy, où tu vas reconnaître la mélodie qu'on a en intro. Voilà, ça reprend ce thème d'Aura Sandy, on écoute le morceau d'Harris Pilton.

0: Echoes of Skylark, qui reprend le thème du morceau Skylarking d'Horace Andy. Ça nous vient du producteur Harry Spilton et c'est à retrouver sur l'album Balkan Uptown Rockers qui était sorti courant de l'été, je pense.
1: Trop bien.
0: Ouais, pour commencer l'émission.
1: Ouais, très bien.
0: On va redescendre un petit peu en tempo, je pense, avec la suite. Et on va en Suisse sur le label Addis Records de Genève avec Top Brass et la flûtiste Zoé. C'est le morceau Island Rock sur lequel on retrouve une très belle section cuivre, comme je les aime, avec trompette, saxo, trombone. Island Rock, on écoute.

Lima Sound meets the Roots Tribe Player. C'était le morceau Meditation Rock. On poursuit, si vous le voulez bien, avec un chanteur qu'on entend de plus en plus. C'est Marquis Lyrical, qu'on retrouve sur un vinyle 12 pouces avec Macadred à la production. Sur les 4 titres, on retrouve également la flûte de Donfey, Prince Chamba à la guitare, le corps d'harmonie de Firelight et les chœurs du trio vocal féminin Irae Mate. Une belle production roots à retrouver sur le label Spiritual Food. On vous donne de la bonne nourriture sur Campus Sci-Fi. C'est le

0: C'était le morceau Higher Reasoning avec cette voix presque mythique déjà maintenant, parce qu'on l'entend beaucoup et j'adore ce chanteur, Marquis Lyrical.
1: Trop bien, ouais, trop bien, marche trop bien et c'est pas sur un registre qu'on entend d'habitude.
0: Ouais.
1: Enfin, tu vois, moi je vois trop la top line qu'il a tout le temps avec Blackboard Jungle. On entend et qui marche trop bien. Et là, c'est une continuité qui marche trop bien, quoi.
0: Et bien, avec la production, au plus de Macadret, je trouve, waouh, c'est propre et puis c'est très, très mélodieux. J'aime beaucoup ce morceau. Très, très bon morceau. À retrouver sur le label Spiritual Food en vinyle 12 pouces. C'était de la nourriture musicale. On va prendre de la nourriture culturelle. Maintenant, on a envie d'apprendre des choses.
1: Oui.
0: C'est l'heure de la chronique de Cédric.
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Bonsoir les amis. Alors, la semaine dernière, je suis venu vous parler d'un instrument, le mélodica. Aujourd'hui, j'ai envie de vous parler d'un autre instrument qu'on retrouve énormément dans le reggae. Un instrument que j'adore particulièrement et aussi d'un musicien qui a énormément fait parler cet instrument. Mais avant ça, petite introduction, on va commencer par prendre le train direction Kingston, milieu des années 60.

sommes dans les années 60 en Jamaïque. Le groupe The Scatalites vient de se séparer et une partie des musiciens qui gravitent autour de Studio One se retrouvent dans une nouvelle formation, The Soul Brothers. Et parmi eux, au clavier, un homme qu'on appelle Jackie Me Too. Et ils enregistrent ce morceau que j'adore, Train to Scaville. Le titre dit encore Scaville, mais on se retrouve justement dans une période où la musique jamaïcaine commence à changer, les rythmes ralentissent, les morceaux commencent à laisser davantage d'espace à la basse, au clavier et aux voix, et bientôt on appellera cette nouvelle musique le Rocksteady. Mais revenons à Jackie Me Too, cet homme n'arrive évidemment pas de nulle part. Juste avant les Soul Brothers, il jouait déjà dans un groupe devenu absolument fondal dans l'histoire de la musique jamaïcaine, les Scatalites. Le groupe se forme en 1964 autour de musiciens comme Don Drummond, Tommy McCook, Roland Alfonso, Johnny Moore, Lloyd Brevet, Lloyd Knibb et Jackie Me Too au piano et à l'orgue. Me Too fait donc partie de cette génération de musiciens qui se retrouvent déjà là au moment où le ska explose, puis qui accompagne directement sa transformation. Un morceau comme le classique Eastern Standard Time permet d'entendre le Me Too de cette période.

Lorsque les Scatalites se séparent en 1965, Jackie Mitour reste donc très lié à Studio One, le studio et label de Clément Coxon Dowd. Et son rôle devient particulièrement intéressant. Il joue, il arrange, il participe à l'organisation des sessions, il travaille avec les chanteurs et les autres instrumentistes. Et il devient l'un des personnages centraux de l'équipe musicale du Studio One. C'est là qu'on peut faire une petite parenthèse sur un instrument qui va prendre énormément de place dans cette histoire. L'orgue. Parce qu'on parle énormément de la basse quand on parle du reggae, à raison, mais on parle de la batterie aussi, du skank, mais les claviers font aussi partie du vocabulaire de cette musique. Et parmi ces claviers, il y a évidemment le fameux orgue Hammond. Le Hammond B3, B3, apparaît dans les années 50. Ce n'est pas un orgue électronique au sens moderne du terme, son fonctionnement il repose sur un système électromécanique et le musicien peut modeler son timbre grâce aux fameuses tirettes harmoniques. Et on associe souvent à cet orgue une cabine Leslie avec des éléments rotatifs qui donnent au son une sensation de mouvement très particulière. Dans la Jamaïque des années 60, l'orgue devient un instrument très présent dans les studios de musique et Jackie Mitour va en faire une véritable spécialité. Il a toujours été fasciné par le Hammond, par les possibilités de ses tirettes, de ses timbres et par tout ce qu'on pouvait faire avec cet instrument au-delà d'un simple accompagnement. On peut faire du rythme avec un orgue, on peut répondre à une voix, on peut créer une introduction, on peut jouer un riff, et évidemment on peut prendre toute la place et en faire l'instrument principal. C'est ce qui commence à arriver de plus en plus dans le rocksteady et les premiers instrumentaux de reggae. Et en 1967, Jackie Mitour commence justement à apparaître davantage sous son propre nom. Un bon exemple avec le morceau Ram Jam.

Ce morceau Ram Jam est construit à partir du riddim de Fatty Fatty, un morceau des Heptones. On reprend donc une fondation déjà utilisée pour un morceau vocal, mais cette fois, le clavier de Jackie Me Too vient prendre le rôle principal. Et ça permet d'introduire une idée absolument fondamentale dans la musique jamaïcaine, qu'on connaît tous, un enregistrement n'est pas nécessairement la fin de l'histoire d'un morceau. La même base instrumentale peut connaître d'autres vies, on peut la reprendre, la transformer, enlever les voix, ajouter des instruments, mettre un autre chanteur dessus et même la ressortir plusieurs années plus tard. Et Studio One va produire énormément de musique selon cette logique. Mais plutôt que de partir sur des filiations ou les crédits... Et là, on commence, voilà. Là arrive un autre monument que je voulais vous faire écouter. Je vous parlais du groupe Sound Dimension tout à l'heure. Je vous propose d'écouter le morceau Real Rock avec Jackie Me Too à l'orgue.

Real Rock est enregistré par Sound Dimension en 1967. Et là, on entend exactement pourquoi je voulais parler de l'orgue. Jackie Mitou est au clavier et joue ce petit motif de Hammond de trois notes. Trois notes qui reviennent tout le long du morceau. Trois notes placées exactement là où il faut. Et autour, il y a tout un groupe, guitare, basse, batterie, percussion, trombone. Et c'est important parce que Real Rock, c'est pas un morceau composé tout seul par Jackie Mitou. Le crédit de composition va à Clément Coxon du Studio One. Et l'enregistrement est le produit d'un travail collectif. Mais Mitou est bien présent au clavier avec ce motif d'orgue qui fait partie de l'identité sonore du morceau. Et petite parenthèse, parce que voilà, c'est un riddim très connu qu'on a tous déjà entendu et qui va être repris maintes et maintes fois. À la fin des années 70, Willie Williams pose notamment Armageddon Time sur ce riddim. Et cette musique sera ensuite reprise par les Clash. Mais voilà, faut faire attention, tout ce qui sort du travail de Studio One n'est pas nécessairement l'œuvre de Mitou. Encore une fois, c'est un travail collectif de tous les musiciens. C'est une machine collective. Alors Mitou, à cette époque, il reste extrêmement important, mais voilà, il travaille au milieu des musiciens qui contribuent eux aussi directement à construire ses morceaux. Et je trouve que c'est justement plus intéressant que la légende du grand homme qui ferait tout à lui tout seul. Parce que ça permet de comprendre comment cette musique était réellement fabriquée, de manière collective, en studio, avec des musiciens en contrat et qui étaient habitués à bosser ensemble dans des studios. À partir de la fin des années 60, Mitou, lui, il enregistre de plus en plus de morceaux instrumentaux où il peut mettre ses propres idées mélodiques au premier plan. Et parmi ceux-là, il y en a un que j'aime particulièrement et qui est particulièrement connu.

Voilà, là on entend autre chose, on n'est plus seulement sur un Jackie Me Too qui est accompagnateur de chanteurs. Là, l'orgue devient véritablement le centre de cette production. Et c'est probablement ce qui rend la trajectoire artistique de Jackie Me Too très intéressante, c'est qu'il traverse toutes les époques. Il a connu l'arrivée du ska, du rocksteady, les premières années du reggae. Voilà, toujours ancré dans le monde de la musique, a travaillé en studio, comme arrangeur, comme directeur musical. Et en parallèle, bah, il a développé sur cet orgue qui lui était si cher et dont il était si fan, bah, toute une carrière instrumentale sous son propre nom. À la fin des années 60, il quitte la Jamaïque pour s'installer à Toronto, au Canada. Mais son histoire musicale ne s'arrête pas à Studio One. Il continue à enregistrer là-bas. Il revient même très régulièrement en Jamaïque pour enregistrer et produire là-bas. Et surtout, il continue à travailler son son. Parce que Jackie Me Too, c'est pas que l'organiste de Studio One. C'est pas que ce son des années 60 lié à, voilà, à la période rocksteady, early reggae. Si on avance, voilà, il a une grande carrière, et si on avance d'une dizaine d'années, on arrive sur des morceaux complètement différents. En 1979, il publie un album assez rare et en petit format, appelé Stepping Tiger. À l'origine, le disque sort sur le label Right Sound Incorporation. Et il est assez mystérieux, il y a très peu d'informations dessus, très peu de diffusion, et plusieurs morceaux proviennent de différentes sections, mais qui ont été remixés et retravaillés pour ce projet d'album, et dans une esthétique beaucoup plus dense et beaucoup plus moderne même. Et parmi ces sons, il y a un morceau que j'aimerais vous faire écouter, qui, je trouve, a toutes les sonorités de ce qu'on peut faire aujourd'hui dans le dub, ou du son qu'a fait Jashaka jusqu'à maintenant, alors qu'il date de 1979. Le morceau s'appelle Russian Satellite.

0: Wow. C'était le morceau Russian Satellite, avec un seul L à Satellite d'ailleurs.
1: D'accord, ok. Ouais,
0: je sais pas si c'est voulu ou pas. De Jackie Me Too, du coup, un morceau juste extraordinaire. Et en fait, j'ai fait cette chronique juste pour pouvoir diffuser ce morceau.
1: C'est vrai?
0: Non. Non. Parce que j'adore l'orgue, parce que Jackie Me Too, c'est un des premiers musiciens de reggae et... Ça fait partie de mes premières approches de la musique reggae. Mmh. À une époque où j'ai toujours été fan d'or, que j'ai découvert par d'autres genres musicaux, mais voilà. Et du coup, ça me tenait à cœur. Et ouais, Jackie Me Too, c'est, j'en écoute depuis très, très, très, très, très longtemps. Et voilà, et c'est un artiste, bah ouais, comme je disais, qui a beaucoup évolué, qui a commencé à l'époque du ska avec les Scatalites, qui a été un des piliers de Studio One et qui a pris sa direction artistique pour arriver à produire des trucs comme ça et beaucoup, beaucoup, beaucoup d'autres morceaux. Voilà, c'est un musicien qui a été très, très, très, très actif pendant sa carrière.
1: Ouais, un nom que je connaissais bien, mais pas aussi bien. Du coup, et j'en ai appris beaucoup plus. J'adore son nom, Jackie Me Too, je trouve ça trop drôle.
2: Donc on peut dire que tu étais Me Too avant, là.
1: Ah, et voilà.
0: Je savais que t'allais sortir une blague comme ça sûr. Parce que je te voyais rigoler depuis tout à l'heure.
2: En plus, c'était même pas qualitative à la radio, on n'a rien entendu. Elle était super drôle cette blague. Voilà.
1: Moi là où.
2: Passons à autre chose.
1: Moi là où ça me parle d'autant plus cette chronique, c'est sur les Scatalites. La musique que j'ai commencé à écouter quand j'étais ado, c'était le ska français et puis les Scatalites que j'ai vu en concert dans les années 2000 parce qu'ils se sont reformés après avec d'autres membres.
0: Ouais, tout à
1: mais,
0: fait.
1: Voilà, des musiques mémorables, les Scatalites. Donc ça me parle beaucoup effectivement. Ah, c'était cool. Merci à toi Cédric.
2: Ouais, bien cool.
0: Avec plaisir. Cool.
1: On va revenir très actuel et très sudiste puisqu'on va parler des copains d'Avignon du label HFD Records qui nous propose en cette rentrée une collaboration entre trois artistes bien connus de la scène dub française, Prince Chamba, Jaco et le producteur Andy Mann, donc de HFD. Le projet comporte deux titres avec chacun leur version dub. Le morceau Glory Above All avec Prince Chamba et une autre version intitulée Deep Fake avec le chanteur Jaco. Nous on écoute la voix de Prince Chamba sur le titre Glory Above All.

0: Belle petite sortie des copains d'Avignon du label HFD Records. C'était Prince Chamba à la voix, à la production Andy Mann. Le morceau s'appelle Glory Above All.
1: Et Campus Hi-Fi fait un gros big up à toute la HFD Family.
0: Yes.
2: Tout à fait. Ils ont une date le 7 novembre qui viendra dans l'agenda dans, je sais pas, 2 semaines, non, peut-être un mois.
0: Et oui.
2: Ouais. Mais ouais, Prince Chamba, du coup, pour l'avoir vu en live samedi.
0: Oui.
2: C'est le même gars qu'en studio. Il nous a joué le Judgment Time. Exactement le même qu'en studio, ça marche trop bien. Et pas décevant du coup, c'est pas « Ah, c'est le même qu'en studio », mais ça marche trop bien.
0: Avec la bonne énergie.
2: Ouais, trop bien.
0: Parfait. Mais un morceau que t'as déjà passé en session.
2: Ah oui, on a joué avec le sax.
0: Exactement. Ah là là. Très bien. Allez, on reste en France avec Brain Damage qui nous revient avec un nouvel album. Alors, il est en train de teaser des morceaux au fur et à mesure, ce sera pour 2027. C'est un album qu'il prépare avec Sir Jean. The Truth, c'est le premier single du prochain album, du coup, qui s'appellera Light Upon Dark. Ça sortira évidemment chez Jarring Effect. Sergent signe le texte et le vocal, tandis que Martin, bien sûr, assure la compo, les instrus, la production, le mix, avec Franck Boiron au trombone. Une première rencontre avec cet album à venir, donc c'est The Truth.

0: C'était Brain Damage avec la voix de Sergent pour un album qui s'annonce très très très très très sympa que j'attends avec impatience. Il s'appelle Light Upon Dark et le morceau qu'on vient d'écouter s'appelle The Truth. C'était la première sortie pour teaser cet album qui arrivera en 2027 chez Jarring Effects.
1: Ouais, et ils font même des petits shorts sur Facebook. J'en ai vu un où oui. Sergent explique comment il écrit le texte.
0: Yes.
1: Et je trouve ça très très cool.
0: Il parlait aussi de son éducation à un moment donné.
1: Carrément, ouais.
0: Tout à fait. On poursuit, on va monter un petit peu le tempo et on poursuit avec Dougie et le vétéran britannique Brother Culture. La rencontre entre une nouvelle génération et une vieille école du reggae et du sound system qui donne naissance à un album de 15 titres, Still and Solid, sur lequel on retrouve quelques collaborations de renom comme Dread Squad ou encore 20. Une production qui navigue entre Roots, Rub-A-Dub, Dancehall, avec cette voix reconnaissable entre mille de Brother Culture évidemment, vous allez l'entendre. On écoute le morceau qui donne le nom à l'album, c'est Still and Solid.

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1: Yes, Brother Culture et Doogie au chant, c'était le morceau Still and Solid sur l'album qui porte le même nom, voilà. Une bonne prod qui commence à monter un petit peu le tempo de l'émission.
2: Ouais. Doogie, c'est vrai qu'il perce un peu en ce moment.
1: Ouais, carrément.
2: J'ai pas trop écouté ce qu'il faisait, mais bon, Brother Culture marche
1: tout.
2: Tu
1: viens d'écouter le morceau.
2: Oui, carrément, non, mais je veux dire tout seul dans ses projets solo.
1: Oui, bien sûr,
2: quoi.
1: D'accord. Un nom qui va te parler le prochain, c'est Dubamix, qui a sorti en juin dernier son nouvel album intitulé À travers les ponts, un album très intéressant qui fait dialoguer langues minorisées, héritage traditionnel et musique électronique contemporaine entre reggae dub, punk et drum and bass. Le morceau que je vais vous faire écouter s'appelle Aldebietan. On retrouve sur ce morceau Daman et Bad Sound System autour d'un titre chanté en basque et en anglais, donc c'est le principe un peu de l'album où t'as différentes langues, ça peut être catalan, ça peut être occitan, ça peut être breton, il y a les ramoneurs de menhir sur le morceau breton,
2: génial.
1: Donc c'est un peu le principe de créer des ponts comme ça, musicaux et aussi au niveau de la langue, des langues minorisées comme dit. Donc basque et en anglais pour conjuguer internationalisme et autodétermination des peuples, une belle illustration de l'esprit de cet album qui cherche à construire des ponts entre les cultures, donc plutôt qu'à les enfermer, on écoute Aldebietan.
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0: Dub Mix avec le morceau Aldebietan en featuring avec Daman et Bad Sound, donc en basque, en anglais, avec un son reggae dub et puis un son un peu plus électronique.
1: Oui,
0: on
1: oui.
0: mélange un peu tout dans cet album qui s'appelle À travers les ponts. Vraiment, ça, une belle découverte.
1: Bah, Dub Mix à voir en live, c'est assez zinzin.
0: Yes.
1: Je me souviens du. Je crois que c'était la dernière Kedez. J'allais juste à une Kedez, soirée
2: à Sommières.
1: Dub à Sommières, soirée dub, finalement son système bien cool. On a fini en soirée dub punk, on savait pas trop là où on était, mais c'était vraiment génial.
0: Ouais, faudrait le faire venir du côté de Montpellier, un de ces quatre aussi.
1: Ouais.
0: On part maintenant du côté de Nantes avec RDH Hi-Fi qui nous propose un remix surprenant du morceau Perilous Time du chanteur Baltimore. On commence à pousser un peu plus les basses à la maison, s'il vous plaît. C'est à Perilous Time, RDH Hi-Fi Remix.

0: J'adore ce remix. Avec le clavier Warrior derrière la voix de Baltimore. C'est le morceau Perilous Time qui a été remixé par RDH Hi-Fi. Voilà, allez, checkez ça. Franchement, une belle sortie.
1: Bien cool.
2: Pas mal, ouais.
1: Ouais, la connexion Marseille...
0: Nantes.
1: Rennes.
0: Nantes.
1: Nantes. Nantes, ils sont de Nantes.
0: Ouais, ouais, tout à fait. Un autre qui est de Nantes, tiens, d'ailleurs.
1: Ah, tiens.
2: Pondy.
0: Panzer Stepper. Candy, non, maintenant il est à Bordeaux. Panzer Stepper qui nous propose le titre Motobineuse,
1: oui.
0: Décliné en plusieurs mix, une production brute, hein, à son
1: oui.
0: Efficace.
1: Ah, ça oui.
0: Sans fioritures.
1: Oui, ça c'est pour tous les bons sons de système qui ont envie de faire jumper du massif.
0: Exactement.
2: De quoi, envie de faire un peu de chantier ou de...
0: C'est ça, j'ai envie de quoi retourner, de quoi retourner le sound system comme un champ de patates.
1: Ah oui.
2: Voilà. C'est toi ou c'est lui ça?
0: Ça c'est moi.
2: Pas mal.
0: Panzer Stepper, Motobineuse, on écoute le mix 1.

0: La motobineuse qui te retourne. Le sound system, c'est le signé Panzer Stepper. Un morceau qui pourrait très bien se retrouver sur des sessions, celui-là, hein. très
1: oh,
0: bon.
1: Oui, tune. Complètement.
0: En parlant de sessions, bah, c'est le moment de faire le point sur ce qui nous attend dans les prochaines semaines.
1: Exactement.
0: C'est l'heure de ton moment, Flo.
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1: Allez, on commence cet agenda pas tranquillement, parce que ça commence le vendredi 2 octobre pour la 5e édition du Breda Circus Festival à Castelnau de Montmiral. Au programme, un meeting entre iStation et Indie Boca le vendredi. Et Indie Boca reste le samedi pour sonoriser Footprint System, Zulu Vibes et Meladub. C'est de 18h le vendredi à 5h le dimanche. Et l'entrée est à 45€ pour le pass week-end, sinon c'est 25€ par soir avec le camping inclus à chaque fois. Au Dancing de 7, on retrouvera la United Rockers numéro 10, avec comme d'habitude Ketama Rockers qui sonorisera. Et avec leur 4 basses et qui accueillera cette fois iShy Music.
4: Si t'es Rasta, tu vois, parce que tu prononcerais I en I.
1: Ah ok. Bon ben iShy Music, c'est de 19h à 1h du matin et l'entrée est à prix libre de 19h à 20h et 8€ ensuite. Sinon, à la gare de Coustelet, dans le village de Maubec, et ouais, c'est pas Coustelet, on va savoir pourquoi, on pourra retrouver le concert de Marine Happy and the Radiators, parce qu'il fait froid, hein, avec une première partie issue de la scène locale. Les portes s'ouvriront à 20h30 et l'entrée varie de 5 à 20 euros. Samedi 3 octobre, on va d'abord du côté de Lyon pour le Dub Echo numéro
0: 42.
1: Ah, pas mal.
4: Plus. 50.
1: Eh ouais, 54, avec au programme dans la grande salle le Wandem Sound System accompagné de leur section cuivre The Huntsman et qui sonoriseront Jatubbies accompagné de Dixie Pitch au chant. Pour le club, on y retrouvera JCAO, Davoja et Jaël. Ah, dommage que je sois de mariage. De 23h30 à 5h du mat et l'entrée est à 26€ en pré-vente. On monte ensuite dans les montagnes de Préron, le Collet d'Allevard, pour la 5e Winter Vibes avec Tribulation Sound System qui ramène leurs 8 basses pour la première fois et qui seront accompagnés de Nice Roots et Madeka, feat. Airi Utman au micro. C'est de 18h à 5h du matin et l'entrée est à 10€ en monnaie puisqu'ils n'ont pas de carte bleue.
0: Winter session, mais non, attends.
1: Winter Vibes.
0: On vient de rentrer dans l'automne, ils nous mettent déjà en hiver là, c'est bon.
1: Ouais, mais tu sais, là-haut, il fait déjà bien froid comme en hiver. On redescend après à Valence pour la 47e Dub Meeting. Alors ça m'a étonné, 47e Dub Meeting au Mistral Palace, sachant

0: La semaine suivante, on la commence d'abord le vendredi 9 octobre à l'Absolem Bar de Marseille pour la Mars Dub Club numéro 2, où l'on retrouvera les 4 basses de la Zouaverie qui accueillent pour l'occasion Natural Bashi à la sélection et Zion Pulse en warm-up. C'est de 20h à 4h du mat et l'entrée est à 10€. Dans le tiers-lieu de la Combine à la Grand Combe et dans le cadre du festival antifasciste Les Fourmilières, vous pourrez retrouver l'association Scoop & Culture qui pose ses valises accompagnées d'Asoya Sand et South Attack et leur magnifique sono. C'est de 19h à 2h du mat et l'entrée se fait au dé et les bénéfices de la soirée iront dans les caisses anti-rep locales qui sont des caisses pour soutenir tous les blessés de guerre des manifs, soutenir tous les gens qui soutiennent la cause et qui soutiennent les causes dans lesquelles on se bat en manifestation.
1: Un événement nécessaire antifasciste, parce que voilà, il y en a besoin.
0: Il y en a besoin aujourd'hui.
1: Attends, ça se joue au dé alors du coup, c'est-à-dire que si tu fais un double 6, tu payes 12€, c'est ça?
0: Exactement. Alors je sais pas s'il y a un dé, deux dés, je crois que c'est au choix. Tu choisis combien de dés tu veux mettre, histoire de mettre un peu de défi quoi.
1: Ok, très bien.
0: Enfin, pour ce vendredi, on se retrouve pour ce vendredi 9 octobre. On se retrouve à Esbarreich dans les Hautes-Pyrénées pour la 3e édition du Pyrénées Reggae Dub Fest. Au programme 4 sons de système, 2-3 basses chacun, Hitman et Fiza, Roots of One Tree, Prayazen et Bad Kali, qui seront accompagnés par Diva Sativa, Syrah, Prince Shamba, Sanka Muffin, Sista Masaya, BLZ, okay. Peut-être j'ai fait une faute de frappe, Keja Hi-Fi et Serenity Family.
1: C'est temps, y a du monde. Hein.
0: Ouais, c'est de vendredi 18h à dimanche matin 5h, donc il y a le temps.
1: Ouais, il y a de la place.
0: Et l'entrée est à... L'entrée un soir est à 15€ ou deux soirs 25€ en pré-vente et sur place. Enfin, le samedi 10 octobre, on le commence sur le plateau de Valensole à la ferme des Seguins. La fameuse chèvre.
1: Bien sûr, il fallait que tu la fasses. Non, mais je l'attendais.
0: Pour la reggae dub open air sound system partie numéro 2, avec au programme un meeting 2x6 basses entre Jaworks Promotion et Welders Hi-Fi qui sera accompagné de Tena. Alors j'imagine au chant, mais peut-être qu'il jouera un peu de ses productions. C'est de 17h à 5h du mat et l'entrée est à 13€ en pré-vente et 15€ sur place. Sinon, on se retrouve au Capsule et Bouchon de Saint-Sorlin en Valoir pour la 6e All-In Vibration avec les 4 basses de All-In Dub et de leur Selecta. C'est de 18h à 1h du matin et l'entrée est gratuite. Qu'est-ce qui te fait rire?
1: Mais c'est que tu sors quand même des noms de bled. Enfin, c'est galère quand même.
2: Le lieu s'appelle Capsule et Bouchon.
0: Ouais, le lieu s'appelle Capsule et Bouchon et c'est à Saint-Sorlin en Valoir. Si vous voulez savoir où c'est entre Valence et Lyon, dans la Drôme. Voilà.
1: Ouais, c'est pas facile, hein, pas facile l'agenda.
0: Et le prochain, mais on le connaît, c'est à Saint-Romain-de-Caudière, c'est les Seven Dub Club qui font leur rentrée avec sa numéro 10, et on pourra y retrouver le crew Carabas qui descend tout droit des Hautes-Alpes, et qui sera accompagné de Reggae Soundbox, tout ça sonorisé par le Travel Sound Hi-Fi, et c'est à partir de 20h et l'entrée est à prix libre. À Minerve, on retrouvera la 2e édition des Dub Meetings avec comme invité cette fois Roots Ivory, sonorisé par Rootsing Sound System. C'est à partir de 15h et l'entrée est à prix libre et conscient. Et enfin, pour finir ce magnifique agenda, on se fait une grosse date live dans la salle du Rex de Toulouse pour assister à un live de Mahom et un live d'Ashkabad. C'est de 19h30 à 23h et l'entrée est à 18€ en pré-vente et 20€ sur place.
1: Parfait. Eh ben, il y a des belles choses, hein.
0: Ouais, il y a un beau planning.
1: Ouais,
0: un beau planning, ouais.
1: Un beau planning, ouais, super.
2: Bravo.
1: Merci beaucoup, Flo.
0: Non, ça va être cool.
1: Pas facile, hein, entre tous les noms d'artistes et les noms de villes, de villages.
2: Des lieux...
0: Carrément, et
2: c'est un beau boulot.
0: Et on peut le dire pour les Fourmilières, en dehors des événements dub, n'hésitez pas à aller soutenir ce festival qui se passe dans toute l'Occitanie pendant 2 semaines. Mercredi à Tropisme, vous aurez un événement et vous en avez de partout dans l'Occitanie. Il faut soutenir ces causes-là. C'est contre le fascisme, c'est contre le capitalisme, c'est contre toutes les mauvaises choses qui nous font faire des cauchemars.
2: C'est un festival alternatif, antifa, décentralisé.
1: Alors, d'accord. Du coup, il y a différents lieux.
0: Exactement.
1: Sur combien de temps?
0: 2 semaines. Donc ça a commencé le week-end dernier, si je ne me trompe pas. Et ça se finira du coup le week-end d'après.
1: Ok, et il y a quoi à Tropisme? Tu t'en souviens?
0: C'est je crois ceux qui ont repris, la retraite à 60 ans en mode un peu techno là.
1: Ah oui.
0: Il me semble.
1: Oui, d'accord.
0: Peut-être que je dis des bêtises, mais je crois que c'est ça.
1: D'accord, ceux qui dansaient en manif aussi, je sais pas quoi.
0: Exactement, ouais, okay. Il me semble que c'est ça.
1: D'accord.
0: Je me trompe pas. Et de toute façon, il faut aller voir, il y a 236 événements.

0: sur tout le festival.
1: Waouh, ah ouais, c'est énorme. Pas mal.
0: Sur le site, tout est référencé. Vous pouvez trouver par département, par lieu. C'est super.
1: Parfait, merci. Les fourmilières, notez ça.
0: Exactement, les fourmilières.
1: Allez, nous on continue avec deux producteurs bien connus de la scène dub française qui se sont associés pour sortir un EP en début d'été. C'est Miniman et Candy. 6 titres, dont un morceau avec le chanteur Paul Fox sur cet EP qui s'appelle Rise Eyes as One. Je vous propose d'écouter le morceau Rise of Dub.
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0: Miniman et Candy ensemble pour ce morceau Rise of Dub que vous pouvez retrouver sur leur EP qui s'appelle Rise as One.
1: Un peu draw à la fin, j'ai l'impression.
0: Un petit peu, ouais. On continue avec le Salvation Sound et le morceau Unbound, extrait de l'album Pulling Down Stone Golds. C'est sorti le 21 juin dernier, ça remonte un petit peu, mais j'avais envie de vous le passer, c'est les Suisses du Salvation Sound.

0: C'était le Salvation Sound avec le morceau Unbound, encore un titre qui peut sonner sur des grosses enceintes, il n'y a pas de souci.
1: Presque un peu crado, quoi.
0: Ouais, ouais. Ah oui, le Salvation, t'as souvent ce côté craquement dans leur son. Ouais.
2: C'est un peu, c'est brut quand même, c'est peur en vrai. Hein. Ouais, c'est toujours, ça trace tout droit.
0: Ouais, c'est ça.
2: Ils sont productifs aussi.
0: Ouais. Ouais, carrément, ils ont sorti plein de sons cet été. Beaucoup. J'ai dû en choisir et faire des choix. On continue avec le sound system indien 10,000 Lions. Le crew continue de nous envoyer du gros stepa avec cette nouvelle production inspirée par King Earthquake. Alors, j'ai un peu bloqué pour tout vous dire sur leur visuel de cette release. En fait, on voit un type sur les épaules d'un autre type en train de poser un truc sur un mur dans une maison, enfin, vraiment trop chelou la photo, quoi.
2: Je vois tout à fait avec ta description.
0: Et j'arrivais pas trop à comprendre, et en fait j'ai eu l'explication puisqu'il s'agit de deux techniciens indiens venus réparer la clim dans la maison d'un des deux producteurs à Goa. Et ils ont posé ça comme ça pour illustrer le son.
1: Génial.
0: Bon, je vois toujours pas le rapport avec le morceau qui vient, mais bon, c'est juste Kingston Carnival.

0: 10,000 Lions, le morceau Kingston Carnival.
1: T'es sûr que les gars ils étaient en train d'installer une clim, ils étaient pas en train de faire de la motobineuse. Parce que vu la brutalité du morceau.
0: Ouais. Ouais, mais grave, rien à voir. Écoute, ça doit être un morceau recommandé quand tu veux faire réparer ta clim. Mais je sais pas pourquoi.
1: Les clims ont peur de ce morceau, je crois.
2: C'est qu'ils avaient besoin de la clim quand ils ont fait le morceau. Ils sont là, oh, ah, fait trop chaud ici.
0: Yes, allez, on poursuit avec Anne Dansadub et Omega Nebula qui se sont associés pour produire un morceau qui porte un message de liberté, d'unité et de solidarité. C'est Born to be Free.

0: Anne Dansadub et Omega Nebula qui nous font tout déménager avec ce son, la bande To Be Free. Voilà, ça va les gars, ça
1: ouais,
0: se passe.
1: Ouais, ça déménage bien ici. Il manque plus que le frigo.
0: C'est ça. Eh bien, on y vient avec le crew italien Wicked and Bonnie qui est parti fouiller dans ses vieux disques durs, poussiéreux, pour sortir des vieilles dubplates, des expérimentations inachevées ou des riddims insolites composés en studio. Résultat, 7 titres à écouter sur cette compilation d'archives qu'ils ont justement appelé Lost and Found Box Volume 1. Donc certainement d'autres volumes qui viendront, d'autres disques durs poussiéreux cachés sous la commode. C'est pour ça qu'on... C'est le thème du déménagement.
1: Oui.
0: on écoute une dubplate qui date de 2015 et qui n'était donc jamais sortie. C'est Drama Dubplate.

0: Ça change de l'orgue de Jacques Mitou.
1: Alors cette petite play de 2015 là, qui nous ressortent. Pas mal,
2: ouais,
1: non?
2: Pas mal.
0: Bah écoute, pas mal, hein. Ouais. Je pense que ça se dépoussière vite, ça. Hein.
1: Ça, c'est clair.
2: Wicked and Bonnie, ça marche trop bien. Ouais. Je les ai jamais vus encore en live, mais...
1: Non plus.
2: En sélection, je sais qu'il y en a 2-3 généralement, tu peux retourner des danses facilement
1: complètement. Wicked and Bonnie, donc le morceau, c'était Drama The Blade. Allez checker cette sortie Lost and Found Box volume 1, donc compilation d'archives qui dépoussière, et on attend déjà le volume 2.
2: Ah oui.
1: Direction le Portugal avec Ja Version, qui a sorti avant l'été l'album Gather Round. Je vous ai choisi le morceau Duty Bees, un stepper brut de décoffrage qui livre une réflexion sur la difficulté de fonder une famille et de vivre dignement, simplement. C'est le morceau Duty Bees.
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0: C'était Javersion avec le morceau Duty Bees, extrait de l'album Gather Round, que vous pouvez retrouver du coup sur leur Bandcamp. Ça nous vient du Portugal.
1: Yes. Bien Javersion, c'est propre quand même. Ouais. C'est bien produit. C'est une bonne boucle qui se répète bien. Et voilà, tant qu'il y a le groove.
0: Yes.
1: C'est cool.
0: Carrément. Un morceau que je te demande d'écouter, Flo. Mon avis va te plaire celui-là. On revient avec le 10,000 Lions. Et cette fois, c'est le chanteur jamaïcain Ezekiah Rose qui nous propose ce Nu Bada Dub. Un morceau inspiré du titre de Maccabi, Bada Tanja. On écoute ça, c'est le 10,000 Lions.
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0: Ezekiah Rose et le 10,000 Lions avec ce morceau qui déménage.
1: Noobadadab. C'était rapide.
0: Ouais, très rapide. Hein.
2: Ah, c'était bon pour BPM. Finir le camion de chargement de, du déménagement.
0: Ouais, c'est ça. Tout à fait. Voilà, les amis, pour cette soirée.
2: Oh non.
0: Oui.
1: C'est déjà fini.
0: Et ouais.
2: D'accord. Déjà. Une heure tout pile.
0: Je te laisse.
1: Ah d'accord, ok. Bah écoute, merci beaucoup Adrien, merci pour cette ces fraîches tunes que tu nous as ramenées. C'était vraiment excellent.
0: Merci pour ta chronique qui était très intéressante, encore très instructive.
2: Tout à fait, merci.
1: Et on va essayer de revenir avec la même, enfin pas la même, mais voilà, le même niveau d'instruction dans deux semaines. Merci Flo pour cet agenda qui était vraiment big and bad. Gros agenda, là, si vous savez pas quoi faire dans les prochaines semaines, maintenant, vous savez. Exactement. En plus de ça, ça va être posté dans la semaine sur les réseaux sociaux de Campus Hi-Fi.
2: Tout à fait.
1: Également un gros big up à Thomas, à la réalisation de cette émission. Nous, on se retrouve dans deux semaines. Le podcast, vous pourrez le retrouver sur le site internet de Radio Campus Montpellier. On remercie chaleureusement Radio Campus Montpellier de nous accueillir pour une nouvelle saison. Et on se retrouve dans deux semaines.
0: Carrément.
1: On a un dernier son avec ça, Adrien.
0: Voilà, pour terminer, on va écouter un extrait du nouvel album d'Ezaya, intitulé 90s Kids. C'est la jeune garde du label Dubquake Records. Et la jeune garde lui rend bien l'appareil avec un morceau, notamment, qui s'appelle OBF Represent. Bonne soirée, les gars.
2: Si jamais vous pouvez l'avoir en live, moi, je vous le conseille vraiment. Je l'ai vu pour la première partie de Jaël. Et incroyable, elle gère incroyablement bien cette petite nana.
0: Yes.
2: C'est super, elle fait du son qui déménage. Franchement, trop bonne ambiance.
0: Parfait. Ezaya, OBF Represent.
1: C'est la dernière de Campus Hi-Fi, on se retrouve dans deux semaines. Big up.
2: Big up.